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1: Bienvenue pour ce nouveau numéro de Gospel Concert Live. C'est avec le Brooklyn Tabernacle Choir que nous allons passer un moment agréable de gospel. I Will Not Be Moved, c'est le titre de leur tout dernier album live, sorti il y a quelques jours, à l'occasion également de leur tout dernier concert donné à New York il y a quelques jours. Je vous invite donc au voyage, accrochez-vous, nous voici avec le Brooklyn Tabernacle Choir. Bon concert!

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1: J'étais surtout quelqu'un d'assez désespéré. J'avais cette phrase terrible, l'humanité, le cancer de la Terre, c'est vraiment sans espoir. Or le Christ m'a complètement... Mais il y avait en moi quand même ce fond d'amour, bien sûr d'espérance, mais le Christ a complètement retourné la terre de mon cœur, l'a ensemencé de sa parole. Et aujourd'hui, même avec des attentats parfois terribles, enfin meurtriers à Paris, malgré cela, je suis dans l'espérance.
2: Vous connaissez son célèbre frère, le philosophe et auteur Bernard-Henri Lévy. C'est vous l'histoire. Vous propose de mettre en lumière sa sœur, Véronique. Bonjour. Frères et sœurs partagent le même goût prononcé pour l'expression orale. En revanche, un itinéraire radicalement différent. Véronique Lévy a eu très tôt l'intuition d'un amour divin. Il lui a même été donné de recevoir des songes. Pourtant, il faudra le détour des bars de la Bastille à Paris et un amour déçu pour qu'elle trouve en Jésus celui-là seul qui est à même de la combler. Nous l'écoutons au micro de François Sergi.
3: Véronique Lévy, bonjour.
1: Bonjour.
3: Vous êtes l'auteur d'un ouvrage paru aux éditions du Cerf, « Montre-moi ton visage ». C'est un récit autobiographique, mais c'est...
1: C'est une prière.
3: Plus que ça, c'est une prière.
1: C'est une prière dans laquelle on voit se dessiner trois trames d'écriture. Donc la parole de Dieu, qui est le roc, qui éclaire a posteriori tout le chemin de ma vie, en fait... et qui se déroule comme un chemin parsemé de petits cailloux blancs ou de petits éclats, qui sont donc ces paroles de Dieu. Le récit narratif qui m'a été demandé, en fait, je ne voulais pas l'écrire, mais par mon père spirituel. Et au cœur de ces trois récits, la parole, je dirais, le cœur à cœur, avec le Christ, qui a été écrit comme de longs poèmes. C'est un dialogue amoureux. Et là, sous le regard du Seigneur, sous son amour brûlant, j'ai écrit ces mots comme pour l'étreindre, un peu comme Marie-Madeleine au jardin du tombeau, à petit matin de la résurrection, qui essaie de toucher le Christ. J'ai essayé de l'étreindre moi aussi à travers ces mots. Et puis c'est une action de grâce, une façon de dire au Seigneur, au Maître de la vie, que je l'aime, qu'il m'a sauvée, qu'il m'a relevée, qu'il m'a prise dans sa résurrection et m'a relevée, m'a guérie.
3: Voilà. Alors ce Christ, vous l'avez cherché pendant des années, il y a eu une période, d'ailleurs comme beaucoup de jeunes, d'ailleurs souvent à l'adolescence, où on se rebelle et on veut vivre sa vie, mais ça veut dire quoi vivre sa vie? On ne le sait pas trop non plus.
1: Oui, ma devise à l'époque c'était me perdre pour me trouver, mais... C'était une véritable perte, c'est-à-dire, ça n'est pas vraiment... J'ai découvert la phrase du Christ, qui veut sauver sa vie la perdra, mais qui veut la perdre à cause de moi la gagnera, la sauvera. Or, moi, à l'époque, c'était me perdre pour me trouver, je ne trouvais jamais d'autre que moi, finalement. Et donc, je restais enfermée dans les murs d'une prison égotiste, dans de faux amours, dans des ersatz d'amour coupés de leur source véritable, qui est l'amour du Christ, qui est sa miséricorde. Mais ça, je l'ai compris plus tard. Donc, c'était une perte, mais il a fallu les écueils de ces nuits d'errance dans les bars, de ces nuits d'alcool, de ces nuits à danser au son de la techno et du death metal. Malheureusement, c'est l'actualité. Pour tomber bien bas, en fait.
3: Oui, parce que une sexualité débridée aussi.
1: Je dirais non, pas débridée, il ne faut pas exagérer, parce que j'étais quelqu'un toujours de très romantique. Je cherchais cet amour inconditionnel qu'aucun homme ne pouvait me donner.
3: Donc c'était des aventures.
1: La ronde des amours éphémères. Ouais. C'était pas une sexualité débridée, mais d'accord. Effectivement, je prenais le risque de la vie avec tous ces paumés de la Bastille qui eux aussi prenaient le risque de l'amour, de la vie, dans une société où on essaye de tout contrôler, contrôle des naissances, contrôle de la mort, contrôle de l'amour sans risque. Moi, j'osais prendre le risque de cette vie. Et c'est ainsi, dans ce risque que j'ai osé prendre, que le Christ aussi a pu venir me chercher. C'est dans cette blessure, dans cette faille, dans ce cœur brisé, qu'il a pu aussi déployer sa grâce.
2: Perdue dans une spirale de fêtes, d'alcool et d'oubli de soi, Véronique sait que ces nuits parisiennes masquent une quête effrénée. Elle cherche l'amour avec un grand A.
1: Je cherchais effectivement le visage du Christ sans m'en rendre compte. Je cherchais cet amour inconditionnel. Aucun homme ne pouvait me le donner. Je me lassais très vite. J'étais souvent déçue ou je m'ennuyais. Un soir, j'étais dans ce bar de la Bastille. Un homme, effectivement, que j'appelle Indar dans le livre, est venu me rejoindre. Il avait un visage d'icône et il m'a dit cette phrase mystérieuse, « Petite orpheline, bonsoir, petite orpheline vampire, tu étais une enfant mort-née sans baptême. » Et je suis tombée éperdument amoureuse. Cet homme préparait son baptême. Il m'a emmenée à l'église Saint-Gervais. C'est par cet homme, en fait, pour la première fois que j'ai ouvert la porte d'une église. Voilà. Mais en fait, à travers cet amour humain, il y a un songe qui s'est réalisé, on peut dire. Voilà. Parce qu'il y a plusieurs années auparavant, à l'adolescence, c'est vrai que Dieu se révèle souvent dans des songes dans l'Ancien Testament. Oui. Il n'y a pas d'ambiguïté.
3: La parole vous a été donnée, c'est pour les chercher.
1: Ça m'a été donné, je ne les cherchais pas, c'était donc la nuit. Il y a un songe qui a un petit peu annoncé cet amour-là. D'un cœur qui contrôle tout, parce que je contrôlais mes histoires d'amour, qui tout à coup, les digues se brisent, ce cœur se brise, et c'est dans ce cœur brisé que le Christ peut se manifester. Donc ce songe, je l'ai fait des années auparavant, après la mort de mon père. Donc dans ce songe, voilà, je suis sur une place d'un village au Mexique, recouverte d'un voile noir, nue de la tête aux pieds, encerclée par des hommes qui me lancent de l'un à l'autre comme une balle de ping-pong. Et je sens que je suis en danger de mort, ces hommes veulent me détruire, me violer peut-être, je m'arrache à ce cercle maléfique, je cours, et je m'effondre à bout de force. Et là, quand je lève les yeux, je vois une cathédrale. Je me précipite à l'intérieur. Et là, j'entends les battements d'un cœur qui secoue tous les murs de la cathédrale et qui pénètre jusque dans mon corps. Et j'ai l'impression à ce moment-là d'être comme dans un corps maternel, dans un ventre maternel. Je lève les yeux une deuxième fois et là, je vois le Christ en croix. Les bras étirés sur la croix à l'infini, les battements du cœur s'amplifient de plus en plus. Et là, je comprends que c'est les battements du cœur du Christ et qui rentrent dans mon cœur. Comme si mon cœur était greffé au cœur du Christ. Et là, j'entends la voix du Christ qui me dit « Que ton cœur de pierre devienne un cœur de chair. » Et à l'instant précis où cette voix dit ces mots-là, que je n'avais jamais entendus, de ces deux mains transpercées sortent deux épées qui traversent toute la nef et qui pénètrent mon cœur. Je me réveille en sursaut, terrorisée, dans une espèce de crainte. Crainte, j'apprendrai, veut dire éblouissement hein, en hébreu. Et en même temps avec un sentiment d'un amour tel que je ne l'ai jamais vécu sur cette terre.

0: Et c'est comme si à travers ces songes, le Christ, enfin Dieu, se rappelait à moi. C'était véritablement comme si Dieu avait harponné mon cœur et je ne pouvais plus faire comme si il n'était pas là. Donc ce son, je ne l'oublierai jamais. Je tournerai cette phrase dans tous les sens, que ton cœur de pierre devienne un cœur de chair. Je ne l'avais jamais lu parce que j'étais dans une famille juive non pratiquante et donc pas de Bible, enfin une Bible pour enfants, mais il n'y avait pas les prophètes. Là, c'est une phrase du prophète Ézéchiel que je découvrirai bien sûr au catéchuménat. Et c'est une phrase qui préfigure le baptême. Hein. Je vous laverai de toutes vos souillures, j'enlèverai de vos poitrines votre cœur de pierre et j'y mettrai un cœur de chair. Mais en attendant, cette phrase, je la comprends donc très mal. Enfin, très mal, je la comprends pas bien. Et je me dis, bon, bah, il faut que j'aime. C'est pas faux d'ailleurs, il faut que j'aime, mais que j'aime dans tous les sens. Et en prenant justement ce risque de l'amour, quitte à souffrir, quitte à être blessée, je ne dois pas me cacher derrière des protections. Je dois avancer à découvert dans la vie et aimer à en perdre la raison. Voilà. Et c'est comme ça que je rencontre cet Indar. Et donc, cet homme, quelque part, va réaliser ce songe, la première partie de ce songe. C'est-à-dire que cet homme, après m'avoir emmené à l'église Saint-Gervais, après m'avoir conduit à quelques réunions du catéchuménat et à cette sœur qui me demandera si je suis baptisée, je lui crierai non, mais j'aimerais bien, eh bien cet homme me quittera et je serai anéantie.
1: Ça sera douloureux, bien sûr.
0: Plus que douloureux, anéantie. Et là, mon cœur, justement, va être totalement broyé. Et c'est là où cette parole du songe commence à se prophétiser, à se réaliser. Ce cœur, je dirais pas de pierre, mais ce cœur qui se regardait aimer, là, va être totalement brisé, expulsé de sa gangue, ouvert, blessé, mais pleinement vivant.
1: Mais et Dieu, ce cœur, Dieu n'est pas cruel. Donc.
0: Non, mais ce cœur brisé, ce cœur tellement vivant, je ne veux plus qu'il se referme dans une médiocrité, dans un à peu près, dans une banalité du quotidien. J'essaye de retourner dans ce bar et de boire comme avant. J'essaye de retourner dans ces boîtes de nuit où j'allais et danser sur de la techno, sur l'électro, mais c'est plus possible. C'est plus possible. Je souffre encore plus et je comprends, après une nuit blanche, que la seule manière de faire que ce cœur vivant reste vivant et ne meure pas tout à fait, complètement, la seule manière, c'est qu'il reste, il ne peut rester vivant.

0: C'était Audrey Assad, New Every Morning. Là où est votre trésor, là aussi sera votre cœur. C'est ce qu'on lit dans les évangiles, dans Luc 12, verset 34. Ce trésor, Véronique Lévy l'a découvert et l'a partagé avec nous aujourd'hui, avec sa sensibilité à fleur de peau. Il est temps pour moi de vous dire à bientôt, car l'équipe de Radio Réveil qui prépare ces émissions vous réserve bien d'autres découvertes dans C'est vous l'histoire. Et si l'attente est insurmontable, eh bien rien ne vous empêche de découvrir les émissions précédentes sur notre site parole.fm. Et n'hésitez pas à ne pas les garder pour vous, n'est-ce pas? Partagez-les. Bye bye.
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Bonjour et bienvenue pour cette nouvelle Hope Célébration Gospel. J'ai envie de partager avec vous des chants gospel et ou négro spiritual qui parlent d'espoir, d'espérance. Il semble parfois très compliqué, voire même utopique, d'espérer et de regarder devant avec paix et assurance. Alors j'espère que, comme moi, vous trouverez dans le gospel, dans les textes de ces quelques chants, la force et l'envie d'y croire, de croire, d'espérer et d'avancer, car le gospel est source d'espérance. Le premier chant que je vous partage, c'est « Amazing Grace », parce que la grâce, c'est l'idée qu'on peut toujours repartir à zéro. Même après des erreurs ou des difficultés, la grâce, c'est aussi l'amour qui couvre les fautes. La Bible nous enseigne que peu importe nos fautes, il existe toujours la possibilité de recommencer. Le chant « Amazing Grace » nous rappelle qu'il n'est jamais trop tard pour changer et que même quand tout semble perdu, il y a toujours un espoir.

La vie n'est pas toujours facile, que l'on soit croyant ou pas. Mais il est essentiel de ne pas se laisser abattre. Ne jamais abandonner, faire preuve de résilience, peu importe ce que l'on traverse. La Bible nous enseigne que même quand tout semble difficile, il y a une force intérieure qui peut nous aider à tenir bon. Le chant « I shall not be moved »« Je ne me laisserai pas ébranler » nous rappelle que nous pouvons rester fermes et continuer à avancer même quand les obstacles sont nombreux. Parfois, on puise l'espoir d'abord dans nos rêves, nos pensées, s'échapper vers une vie meilleure, un peu comme un voyage vers la paix et la liberté. La Bible relate de nombreuses histoires de personnes qui ont trouvé la liberté après des épreuves difficiles. Le titre « Swindlow Sweet Chariot » nous invite à croire qu'il y a toujours une sortie, même dans les moments les plus sombres.

surmonter nos peurs et nos incertitudes. Placer notre confiance dans ce qui est plus grand que nous, même lorsque tout semble incertain. Même si vous n'avez pas la foi, essayez de remettre entre les mains de Dieu vos moments de crainte, de peur, de doute. Je ne crois pas que vous serez déçus. Moi, je fais confiance à celui qui a tout vaincu et m'accompagne pour un lendemain meilleur. I will trust in the Lord. Je veux croire au Seigneur.

Certains aiment la solitude. Moi, elle me fait peur. Elle me fait mal. Elle me détruit. Mais il est une vérité. Nous ne sommes jamais seuls. Il y a toujours quelque part quelqu'un qui pense à vous, qui vous aime. Et le savoir suffit parfois à garder la tête haute et sortir du tunnel. Écoutez ce chant de Jean-Marc Reynaud, « Jamais tout seul ».

0: Je partage avec vous un second verset de la Bible. L'Éternel est ma lumière et mon salut. De qui aurais-je peur? L'Éternel est le refuge de ma vie. Devant qui tremblerai-je? C'est dans le psaume 27 au verset 1. Oui, face aux défis de la vie, combien de fois je me suis senti impuissant, petit, perdu. Jusqu'au moment où je me rappelle les promesses de Dieu. Je me rappelle qu'il est fidèle et qu'il fait ce qu'il promet. Et je me dis que tout est possible si je crois. Il m'est arrivé souvent de constater que lorsque je me croyais sans force, sans ressources, en totale faiblesse, eh bien, un sourire, une parole, un regard, quelqu'un qui m'écoute a suffi pour réveiller la flamme en moi et me redonner l'énergie, l'envie. Je vous invite à écouter ces deux chants. Le premier avec la formation So Gospel, God is Able, suivi de l'interprétation du titre Center of My Joy de Richard Smallwood, interprété par Maggie Blanchard, Ma vie et ma joie.
1: Ce chant dit que Dieu est capable de faire ce qu'il a dit qu'il fera, que ce qu'il y a écrit dans la Bible, il est encore capable de le faire aujourd'hui. Et souvent, on ne sait pas comment lui demander.

Baisser la tête et renoncer n'est jamais la solution. Oui, c'est simple à dire et pas toujours facile à vivre, mais vous le savez comme moi, car vous êtes déjà passé par là. Et vous savez que rester debout, droit et faire face est le début du mieux. Ne jamais laisser nos épreuves, nos moments négatifs, nous définir. Nous sommes plus forts que ce que nous vivons, alors n'abandonnons jamais. Stand, debout, par Donnie McClurkin.

Je partage avec vous un troisième et dernier verset de la Bible, dans l'évangile de Matthieu. Jésus leur répondit, « Si vous avez de la foi comme un grain de moutarde, vous direz à cette montagne, « Transporte-toi d'ici là, et elle se transportera. Rien ne vous sera impossible. » Matthieu 17, le verset 20. Lorsque l'on croit, on trouve la force de continuer. Je vous invite à croire, à découvrir la puissance de la foi. Je suis certain que la vie est plus simple lorsque l'on croit et lorsqu'on a la foi. Dans les moments de lutte, eh bien, il devient naturel de s'accrocher, de tenir bon, de persévérer. Écoutez ces deux chants, « I Believe » par Church Street et « Hold On » avec Ricky Dillard et New G.

Oui, chaque difficulté peut être surmontée grâce à un espoir inébranlable. Et cet espoir, cette force, c'est ma foi. Or, la foi est une ferme assurance des choses qu'on espère, une démonstration de celles qu'on ne voit pas, dit la Bible. Alors, je vous invite à faire l'expérience de la foi. Quel risque prenez-vous ? Que ça marche ? Que ça vous plaise ? Il y a pire comme situation, n'est-ce pas ? Deux derniers chants à partager avec vous. Le premier de Kirk Franklin rappelle que Dieu est capable, qu'il est celui qui délivre, qui soutient. He's able. Puis un dernier chant de Richard Smallwood, Total Praise, qui est une déclaration que la gratitude et la foi peuvent transformer nos vies. Et c'est vrai que j'ai des raisons de dire merci, d'être reconnaissant, même dans les moments les plus difficiles. Come on.

Je vous remercie d'avoir été à l'écoute en espérant que ces quelques chants, ces quelques mots vous ont apporté cette certitude qu'il est encore possible d'aller de l'avant. Ayez la foi, croyez.

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1: un smartphone dans la poche, un livre de Chris Martin. Vous imagineriez-vous vivre aujourd'hui sans smartphone? Et une des conséquences directes, c'est que chaque utilisateur utilise les réseaux sociaux et y consacre environ 2h30 par jour. Nous sommes donc forcément quelque peu façonnés dans nos valeurs et nos désirs. Et avec cela, l'anxiété, la solitude et l'égocentrisme augmentent. L'auteur de cet ouvrage, Chris Martin, est un spécialiste d'Internet. Il examine donc comment les réseaux sociaux nous changent, comment l'abus de ces usages déforme notre vie sociale et chrétienne et montre comment, dans une perspective biblique, répondre avec intégrité. Il enseigne aussi comment prendre soin des personnes qui sont obsédées par les followers, le nombre de vues et les likes. Internet et les réseaux sociaux ont changé notre vie, l'ont rendu plus facile par certains côtés, mais ils ont aussi apporté de nouveaux défis. Une sagesse chrétienne qui remet en place les vraies valeurs peut être un puissant atout pour que les réseaux sociaux ne nous obnubilent pas, mais qu'ils restent un outil utile. Un smartphone dans la poche est donc un livre écrit par Chris Martin et il est paru aux éditions CLC en 2024. Un livre pour vous faire du bien.
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2: Apocalypse, tout le monde tremble. J'enregistre cette émission, nous sommes aujourd'hui le 22 mars.
1: Bref, ce livre se veut être une jolie mémoire de toutes ces premières fois qui nous émeuvent tant et que nous tenons à garder en mémoire. Voilà un cadeau incontournable pour la naissance d'un enfant qui rassemble tous les souvenirs de la première année de vie. Ma première année est donc un livre écrit par Montserrat Adelette et il est paru aux éditions Safélis en 2026. Un livre pour vous faire du bien.
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1: RTS. Laurent Blanchard.
2: Les gardiens de la révolution iranien annoncent ce matin avoir attaqué un drone naval américain dans la région du détroit d'Ormuz, ce qui semblerait indiquer que les États-Unis n'ont pas du tout tenu compte des menaces de l'armée iranienne hier soir. Elle promettait des représailles plus dures en cas de poursuite des attaques américaines, et ce après que les États-Unis ont affirmé hier avoir détruit 3 pétroliers iraniens. Dans le conflit ukrainien, cette fois, la Maison-Blanche affirme cette nuit que les émissaires Steve Witkoff et Jared Kushner ont discuté de plans substantiels à Moscou, rencontre avec Vladimir Poutine hier. Washington promet d'annoncer les étapes du plan proposé dans les semaines à venir. Le conseiller diplomatique du président russe estime pour sa part que ces discussions ont été très utiles. Les deux émissaires américains doivent à présent se rendre en Ukraine. Situation toujours sensible au Liban ce matin. L'armée israélienne dit mener il y a quelques minutes des frappes dans le sud du pays, deuxième fois en moins de 24 heures. L'aéroport international de Jakarta fermé cette nuit. Les autorités indonésiennes ont détecté dans l'espace aérien des cendres du volcan Krakatoa Anak, situé à plus de 150 km de la capitale, mais connu pour son explosivité. Journée d'élection très suivie en Allemagne ce dimanche. Le Land des Saxe-Anhalt est appelé aux urnes pour un scrutin régional, lors duquel le parti d'extrême droite AfD est donné favori. Élection considérée comme le laboratoire des ambitions nationales de la droite radicale pour les élections fédérales de 2029. La fondation Beloved, d'aide aux victimes du drame de Crans-Montana, a reçu jusqu'à maintenant une septantaine de demandes. C'est ce que déclare son directeur dans un entretien au matin dimanche. La fondation est dotée de dons et de promesses de dons de 24 millions de francs provenant du canton du Valais, de Vaud et de la commune de Crans-Montana, ainsi que des donneurs privés. Doris Leuthard, la présidente, estime que cette somme pourrait ne pas suffire car les besoins, selon elle, vont évoluer. Une nouvelle victoire pour Audrey Véro, la fribourgeoise en tête lors de la finale du 800 mètres en Ligue Diamant. C'était à Bruxelles hier soir, 1 minute 54 secondes et 75 centièmes, record du meeting, mais en dessous de son record de Zurich la semaine passée. 43 000 visiteurs pour le festival du Chant du Gros, c'est 2 000 de moins que l'an passé, bilan publié cette nuit. La soirée de jeudi a, semble-t-il, attiré moins de monde, estiment les organisateurs. Et puis ça, c'est les frères Gallagher, vous les connaissez, hein, le groupe Oasis. Ils étaient à la Mostra de Venise hier soir pour l'avant-première du film Don't Look Back in Anger, documentaire qui retrace leur retour sur scène pour une tournée mondiale, c'était l'an passé. Et ce n'est peut-être pas fini, selon le magazine New Musical Express et plusieurs médias britanniques. Eh bien, les deux frangins sèment des tonnes d'indices ces derniers jours sur des mini-vidéos sur X. Les fans y décryptent, eux, une résidence possible, une résidence artistique à Manchester, leur ville, voire une tournée en 2027. Très ensoleillé ce dimanche, malgré quelques bancs de brouillard ce matin. Dans la Broye, l'arrivée de voiles nuageux aussi en fin de journée par l'ouest, des averses probables la nuit prochaine. Maximum 30 degrés ce dimanche, demain lundi, partagé entre nuages et éclaircies.
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1: Bonjour à toutes et à tous, c'est Aurélien sur Hope Radio. Et votre agenda culturel s'ouvre sur un week-end particulièrement chargé. Du Vieux-Port à la promenade du Paillon, en passant par le Rocher et les Hauts de Lausanne, accrochez-vous parce que ça va bouger. Direction Marseille d'abord, où l'été marseillais tire sa révérence ce dimanche et il ne part pas sur la pointe des pieds. Samedi 5 de 10h à 19h, c'est la Grande Braderie, centre-ville et noyau villageois de Mazargues, Saint-Barnabé et Vauban, bonnes affaires, animation gratuite, carré des artisans et une braderie solidaire au profit du SAMU social. Sur le quai de la Fraternité, le marché estival et ses 25 petits cabanons d'artisanat provençal vous accueillent une toute dernière fois jusqu'à dimanche 23h. Et bonne nouvelle, dimanche, c'est le premier du mois, donc les expositions des musées municipaux marseillais sont gratuites. À Nice, samedi 5, la promenade du Paillon se transforme en village. C'est la Festa de la Sainte Berthoumieux, de 10h à 23h30. Producteurs et artisans du moyen et du haut pays, métiers d'antan, fermes pédagogiques, poneys pour les enfants et un grand baletti pour finir la journée en musique. Une belle fête du terroir, gratuite et familiale. À Monaco, le Grimaldi Forum accueille samedi et dimanche le Salon International du Livre. Deux jours de rencontres, de dédicaces et de découvertes. Et c'est aussi le tout dernier week-end pour voir l'exposition Monaco et l'automobile de 1893 à nos jours. Plus de 50 véhicules emblématiques, des archives rares et de nombreuses voitures victorieuses du Grand Prix et du Rallye Monte Carlo. Ça ferme dimanche soir, c'est maintenant ou jamais. En Suisse, les Hauts de Lausanne accueillent Equissima, le grand festival du cheval, samedi et dimanche au chalet à Gobet. Initiation, ateliers pédagogiques, démonstrations, compétitions de dressage et d'attelage et tout un village avec des animations pour les enfants. L'entrée est entièrement libre. Et vendredi soir à 20h, la cathédrale de Lausanne résonnera de Jean-Sébastien Bach avec l'organiste Anne Chollet autour de l'art de la transcription. Enfin, deux bons plans parisiens. Ce vendredi 4, le musée du Louvre ouvre gratuitement ses portes à partir de 18h. C'est le premier vendredi du mois. Pensez simplement à réserver votre billet en amont. Et du vendredi au dimanche, les traversées du Marais font vivre une vingtaine de lieux emblématiques du quartier avec une programmation artistique entièrement gratuite. Voilà, votre week-end est plein à craquer. De la brocante, du terroir, des livres, des chevaux, de l'orgue et des chefs-d'œuvre. Je vous souhaite de très belles sorties en famille ou entre amis. On se retrouve très vite. C'était Aurélien sur Hope Radio. À bientôt.
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1: Bonjour à tous. L'alerte est levée sur les Pyrénées-Orientales, mais 6 départements restent tout de même en vigilance orange canicule ce matin. L'Ardèche, l'Aude, la Drôme, le Gard, l'Hérault et le Vaucluse. Des dizaines de records mensuels de chaleur ont été battus hier et les températures vont encore rester très élevées aujourd'hui dans le sud du pays. Le mercure devrait commencer à baisser progressivement à partir de demain. Ce drame hier soir en Seine-Saint-Denis, une explosion après une fuite de gaz dans un pavillon d'Aubervilliers a fait au moins un mort et 7 blessés. C'est un enfant qui a perdu la vie, selon le maire. La ville a mis à disposition une salle municipale, des lits d'appoint et les vestiaires d'un stade pour les familles sinistrées. Les circonstances précises ne sont pas encore connues. Une semaine après le naufrage d'un chalutier français au large des côtes anglaises, les corps des deux marins portés disparus ont été retrouvés, annoncé hier du parquet de Saint-Brieuc. Trois des membres d'équipage avaient déjà été secourus. Le navire repose à 72 mètres de profondeur. Des plongées avaient été reportées en raison des conditions difficiles. Une élection régionale qui sera scrutée par toute l'Allemagne et par toute l'Europe. L'AFD, le parti d'extrême droite allemand, est donné favori des sondages pour les élections régionales qui se déroulent aujourd'hui dans la région de Saxe-Anhalt. Près de 6000 personnes ont manifesté hier dans le cadre d'un festival pour la démocratie. Le sport avec du rugby d'abord et le grand retour du top 14 ce week-end après les vacances. A noter hier la victoire de Castres 29 à 20 contre Vannes ou encore le succès du Stade français face à Perpignan 28 à 26. Ce soir, La Rochelle accueille le champion de France en titre, le Stade toulousain à 21h05. Et puis l'équipe de France féminine de basket qualifiée pour les quarts de finale du Mondial. Les Bleus se sont imposés 95 à 69 hier soir face à la Corée du Sud pour leur deuxième match dans le tournoi. Il reste tout de même un match à disputer pour l'équipe de France dans ce premier tour. Ce sera demain contre le Nigeria. Voilà pour l'info. Très bon début de journée.
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0: À Paris, samedi 12 septembre, la formation Gospel River sera en concert à 20h au Temple de la Trinité dans le 13e arrondissement. Vous pourrez les y retrouver également le samedi 26 septembre. À Oreille, proche de Salon de Provence, dimanche 13 septembre, dirigé par Magali Ponsada, retrouvez le chœur Gospel Mars en concert à 18h à la salle polyvalente Grande Terre à Oreille. À Paris, vendredi 18 septembre, emmené par la directrice artistique Dominique Magloire, Gospel Helios sera en concert à 20h45, église Saint-Philippe-du-Roule, dans le 8e arrondissement. En Suisse, samedi 19 septembre, pour la toute première fois, Déborah Loukalou sera en concert à la Geneva Arena à 19h30, l'occasion de fêter ses 10 ans de carrière dans le gospel. À Paris, dimanche 20 septembre, la formation Gospel in Life Harmony, emmenée par Mireille Ourmia, en concert à 16h à l'église Saint-Ambroise dans le 11e arrondissement de Paris. Un concert à ne pas manquer. À Moulins-sur-Yèvre, près de Bourges, dimanche 20 septembre, ne manquez pas le voyage musical au bord du Mississippi, proposé par Florence Aubrin avec son spectacle Mahalia et moi. Concert gratuit, participation au chapeau, c'est à 17h dans l'église de Moulins-sur-Yèvre. À Lyon, les 25, 26 et 27 septembre, envie de vibrer au son du gospel? Le Lyon Gospel Festival revient pour sa 6e édition, du 25 au 27 septembre, au programme 2 soirées de concerts avec Lyon Gospel Academy, Lilo Gospel de Feeling Good Choir et de Feeling Neuf et Emmanuel Pidjob, ainsi qu'une scène tremplin pour mettre les voix amateurs à l'honneur et pour clôturer le festival en beauté. Rendez-vous le dimanche 27 septembre de 10h à 12h pour une gospel session participative avec Emmanuel Pidjob. Les concerts sont à la salle Molière, Lyon 5e, et la gospel session à l'Escale Lyonnaise, Lyon 6e. 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
1: Bonjour à tous. Le choc en région parisienne. Au moins un enfant est mort et 7 autres personnes ont été blessées après une explosion survenue suite à une fuite de gaz dans un pavillon hier soir à Aubervilliers en Seine-Saint-Denis. Parmi les 7 blessés, 2 se trouvent en urgence absolue. En lien avec la protection civile, la ville a mis à disposition une salle municipale, des lits d'appoint et les vestiaires d'un stade pour les familles sinistrées. L'épisode de canicule n'est pas terminé dans le sud du pays. 6 départements restent placés en vigilance orange ce matin. L'Ardèche, l'Aude, la Drôme, le Gard, l'Hérault et le Vaucluse. De nombreux records de température ont été battus hier pour un mois de septembre. On a eu le droit à 40 degrés, par exemple, du côté de l'Aude. L'Aude où l'incendie au nord-ouest de Perpignan ne progresse pas, mais il est toujours actif, selon le préfet du département, notamment à cause de points chauds inaccessibles. 225 hectares de végétation ont été parcourus par les flammes ces dernières heures dans le secteur. Dans l'actualité également, Fabien Roussel attendu sur le plateau du 20h de TF1 ce soir. Le secrétaire national du Parti communiste français pourrait annoncer sa candidature à la présidentielle alors que le vote des adhérents se termine aujourd'hui. Fabien Roussel avait obtenu un peu plus de 2% des voix en 2022. Le Kremlin salue des discussions extrêmement franches. Les émissaires américains Steve Witkoff et Jared Kushner ont rencontré le président russe Vladimir Poutine à Moscou hier. Ils sont attendus aujourd'hui à Kiev pour s'entretenir cette fois avec Volodymyr Zelensky. En foot, Lens enchaîne une deuxième défaite de suite en Ligue 1. Les Sangliers se sont inclinés 1-0 hier soir à domicile contre Lorient avant de retrouver la Ligue des Champions. Notez aussi hier soir la victoire de Brest 2-1 sur la pelouse du Havre, 1 partout entre Nice et Le Mans. 3 matchs au programme aujourd'hui. Et puis une dernière édition qui devrait rester dans l'histoire. Plus de 13 millions d'euros ont déjà été récoltés à l'occasion du The Event, ce marathon caritatif organisé par des streamers jusqu'à ce soir. L'objectif est d'atteindre les 20 millions d'euros. Très belle matinée.

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2: Sur une grande partie ouest du pays, le ciel est nuageux, un peu plus nuageux sur le nez de la Bretagne avec quelques petites ondées du nord-ouest jusqu'aux Pyrénées. Ailleurs, il fait très beau, mais c'est les températures aujourd'hui qui vont être très très chaudes. Elles peuvent monter jusqu'à 40 degrés sur la région toulousaine, autrement de 26 à 33 degrés du nord au sud de notre beau pays.
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0: Très très heureux d'être avec vous jusqu'à midi, c'est Louis Solano, votre matinal week-end.
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0: Merci de passer cette matinée avec nous. Croydon SDA Gospel Choir, tout de suite et juste après, ce sera Al Green pour Jesus Will Fix It. Bienvenue sur Hope Radio.

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1: Le son gospel, tous vos plus beaux gospels sont déjà placés. Très belle matinée avec nous, vous allez être gâtés. Bibi Winans dans une seconde avec Father in Heaven. Et juste après, la grande Yolanda Adams, bien évidemment, pour Sunny Day. Vous êtes sur Hope Radio, c'est Louis Orlando, vous nous rejoignez. Bienvenue, nous sommes ensemble jusqu'à midi.

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1: Hope Radio, Yolanda Adams pour Sunny Day. Kirk Franklin, tout aussi pilier du gospel que Yolanda Adams. Le titre qui va nous interpréter, Looking Out For Me.

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1: À propos, saviez-vous que l'agilité émotionnelle est une question de choix ? Deuxième partie. L'agilité émotionnelle est une capacité à développer en comprenant comment fonctionne notre cerveau, nos émotions, et en établissant, en toute connaissance de cause, des process sains et positifs pour nos existences et nos relations aux autres, au monde, à la vie. Dans un précédent podcast, nous avons évoqué les quatre premières étapes permettant d'acquérir cette agilité émotionnelle. La cinquième étape de ce processus, dans lequel on a choisi de s'engager, car en effet c'est un choix que l'on prend en toute conscience, en toute liberté, rappelons-le. Ce processus donc ne se fait pas de façon fluide et constante. Il y a des hauts et des bas, des progressions encourageantes et des reculs regrettables. Soyons donc patients avec nous-mêmes. Acceptons qu'avancer est l'essentiel, même s'il y a des échecs, des erreurs, des redites. Maintenir le cap est primordial. Mais lequel ? Eh bien, celui d'un regard lucide sur soi, qui permet le changement, qui évite l'enfermement, qui libère. Or, ce regard sur soi, sur l'autre, sur la vie, sur le monde, va venir nourrir le choix de nos valeurs. Pour y répondre, quelques questions peuvent nous y aider. Qu'est-ce qui pour moi est essentiel ? Sur quoi est-ce que je veux bâtir mes relations ? Etc. Ce processus de croissance, ce chemin de vie, veut mener à vivre une bonne relation avec soi, notre intériorité, et avec l'autre, ce qui est extérieur à nous. Cette bonne relation se vit dans la paix et la joie. En effet, ces deux émotions sont les signes émotionnels qui nous témoignent que tous nos besoins sont satisfaits, que nous ne sommes pas ou plus dans l'inquiétude, dans la peur, dans le stress ou la colère. Bien sûr, nous ne vivons pas dans le monde des bisounours. La vie relationnelle n'est pas un long fleuve tranquille. La recherche d'une relation apaisée et joyeuse avec nous-mêmes et avec l'autre demeure le cap. Avec nous-mêmes, en nous appréciant, en ayant de la bienveillance pour nous-mêmes, en reconnaissant notre valeur intrinsèque, ontologique. Nous sommes en effet des êtres vivants, dignes, car nous avons chacun une valeur inestimable. Et ce regard porté sur l'humain vient éclairer ma relation à l'autre, c'est évident. L'autre est tout autant digne et porteur d'une valeur d'être qui mérite une attitude respectueuse et juste. Ainsi, certaines valeurs se précisent. Vivre dans cet état de paix et de joie ne peut pas être constant, mais il peut être le repère à atteindre. Et ainsi, nous manifestons concrètement que la relation à soi et à l'autre est rétablie, à nouveau basée sur de bonnes conditions. Cela nous montre que la recherche de cet état parfait est plus une quête, un repère, un cap vers lequel tendre, plutôt qu'une situation acquise une fois pour toutes. Sinon, c'est le découragement ou la déception qui nous gagne. Et le risque, alors, est de perdre tout espoir, toute espérance. Oui, nous serons déçus par nous-mêmes plus d'une fois. Et cela, malgré nos plus beaux engagements. Oui, nous manquerons parfois à nos promesses et à nos vœux les plus chers. Oui, l'autre ne tiendra pas toujours sa parole, nous blessera peut-être ou nous décevra. Et pourtant, comprendre que cette progression est une intention, un choix, nous aidera à nous mettre en route, à nous pardonner, et à pardonner à notre tour. Une telle prise de conscience permet l'acquisition de ces qualités que sont la persévérance, l'humilité et la bienveillance. Une telle prise de conscience nous libère de nos peurs. Peur de l'échec, de la déception, de l'engagement. Peur de soi, peur de l'autre. Peur de nos imperfections. Le courage n'est pas l'absence de peur, non. Le courage, c'est la force de s'ancrer dans ces moments-là où la peur nous saute à la gorge, de s'ancrer donc profondément dans ces valeurs qui nous construisent, nous définissent, que nous avons choisies et ainsi savoir où aller, que choisir à nouveau et qui être. Et le courage est ainsi plus essentiel que le confort. Un confort qui nous fait craindre de sortir de nos zones de tranquillité, celles de l'ombre et de la compromission. Il est en effet préférable de choisir l'intranquillité, comme dirait Marion Muller-Collard, car c'est le signe émotionnel que nous ne sommes pas dans la facilité, qu'il y a quelque chose qui gratouille notre conscience, nos valeurs. Alors, le sentiment de cohérence, d'alignement avec soi, avec ses choix de vie et ses valeurs, distille une paix profonde et une joie tranquille, qui donne le courage d'être et de s'assumer. L'on se sent alors pleinement à sa place. Vivre l'agilité émotionnelle et aider nos enfants et nos jeunes à l'intégrer est peut-être l'un des plus beaux cadeaux que nous pouvons nous faire les uns aux autres.
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2: 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Le son gospel, vos plus beaux gospels. Bienvenue, c'est Louis Orlanon.
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2: À suivre sur Hope Radio, le son gospel, Shelby pour le titre Bad News. Mais tout de suite, un duo, Mavis Staples et Lucky Peterson pour A Rusty Old Hello.

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1: Très bon réveil à vous, une très belle matinée. Richard Smallwood à suivre et juste après ce sera Karen Clark.

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1: Dimanche 6 septembre, très bon réveil. Merci de nous rejoindre dans cette matinée. C'est votre matinale jusqu'à midi, votre matinale week-end. Journal Mike Reynolds pour Cathedral, c'est tout de suite. Et juste après, je vous ai placé Solid Gospel pour Rejoice et A Cappella qui nous interprétera Get to the Point. Vos plus beaux gospels, c'est maintenant sur Hope Radio.

0: régulièrement sur opradio.live dans l'espace contact. Vous nous laissez des messages et vous nous dites ce que vous préférez au niveau des morceaux gospel ou des artistes gospel. Et ceux qui ressortent le plus, ce sont les a cappella et les chorales gospel. Merci de votre fidélité, de votre gentillesse et de votre bienveillance. Il est 9h, vous êtes sur Opradio, vous nous rejoignez. Soyez les bienvenus.
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2: Bonjour à tous, 5 candidats de plus pour 2027 pourraient être officialisés ce soir. Après Raphaël Glucksmann et Olivier Faure, c'est Fabien Roussel qui est attendu sur le plateau du 20h de TF1. Le secrétaire national du Parti communiste français devrait déclarer sa candidature pour la présidentielle alors que le vote des militants internes se termine aujourd'hui. Fabien Roussel s'était déjà présenté en 2022 et il avait obtenu un peu plus de 2% des voix. Il y a avec Marine Le Pen une affinité politique et personnelle indéfectible. Ce sont les mots de Jordan Bardella après des rumeurs de tension entre lui et la candidate à la présidentielle. Quand on a des désaccords, on a l'habitude d'en discuter entre nous, a déclaré hier soir le président du Rassemblement National sur BFM TV. Dans le même temps, en Allemagne, des milliers de manifestants dans la rue. Hier, près de 6000 personnes ont manifesté à Magdebourg, dans la région de Saxe-Anhalt, pour s'opposer au parti d'extrême droite allemand, donné favori pour les élections régionales qui se déroulent aujourd'hui dans ce land. Ce serait une percée inédite dans le pays depuis 1945. Ce drame juste à côté de Paris, un enfant est décédé. 7 personnes ont été blessées dans une fuite de gaz qui a entraîné l'explosion d'un pavillon hier soir à Aubervilliers. 2 victimes ont été prises en charge en urgence absolue. En lien avec la protection civile, la ville a mis à disposition une salle municipale des lits d'appoint et les vestiaires d'un stade pour les familles sinistrées. 6 départements, toujours en vigilance orange canicule. Pour terminer la semaine, il s'agit de la Drôme, l'Ardèche, du Gard, du Vaucluse, de l'Hérault et de l'Aude. Cet épisode pourrait se poursuivre dans les prochains jours. Du tennis, Arthur Gay en 8e de finale à l'US Open. Le dernier joueur français encore en lice à New York s'est imposé hier en 5-7 contre l'Américain Michael Zeng. Près de 4 heures de match entre les deux hommes. Et puis la liquidation judiciaire se rapproche pour les Girondins de Bordeaux. Le fonds américain Park Bench renonce au rachat du club après la confirmation de l'exclusion des championnats nationaux. Voilà pour l'essentiel de l'actualité. Belle matinée et excellent week-end.
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0: Quelques ondées sur l'ouest de la France, du beau temps partout ailleurs. Ce qu'il faut retenir, ce sont les températures aujourd'hui qui, au niveau de la région toulousaine, peuvent monter jusqu'à 40. Soyez prudents.

0: tellement heureux de vous accompagner jusqu'à midi. Très bon réveil, bon petit-déj. Peut-être vous êtes en train de déguster un bon brunch. Eh bien, écoutez, bon appétit. Profitez bien de votre week-end. Un livre, une semaine, si vous êtes intéressé pour lire un nouveau livre, c'est Yolande Greuzet qui vous le propose maintenant sur Hope Radio, le son gospel.
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2: 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Aujourd'hui,
3: Toujours y croire, un livre d'Olivier Giroud. Qui ne connaît pas Olivier Giroud, le célèbre footballeur, aujourd'hui troisième meilleur buteur de l'équipe de France, derrière Michel Platini et Thierry Henry. Mais je ne suis pas là pour parler foot, mais plutôt de l'homme, car rien ne le prédestinait à devenir ce joueur si brillant. Âgé de 34 ans, il a écrit ce livre, Toujours y croire, suite à une demande qui lui a permis de revisiter son histoire en toute transparence. Depuis petit, Olivier Giroud est passionné de foot, mais il a aussi besoin de briller. Il devient donc attaquant, celui qui marque des buts et qui fait lever des foules. Né petit dernier d'une famille de 4 enfants, il va grandir, entouré d'amour et d'affection, mais en découvrant à l'adolescence qu'il est né par accident. Est-ce cela qui l'a aidé à s'accrocher, à se battre et à surmonter tous les obstacles? Car on ne devient pas une star du foot par hasard. Il a dû travailler dur, accepter de faire des sacrifices pour arriver au sommet. En plus de ce caractère bien trempé qui ne lâche rien, Olivier Giroud est un chrétien convaincu. Cela peut apparaître surprenant, mais il revendique sa foi haut et fort. Depuis qu'il a 4 ans, la foi fait partie de sa vie. Mais sa croyance en Jésus s'est construite petit à petit. Dans tout ce qu'il vit, il essaye de ressembler à Jésus, même s'il n'y arrive pas toujours. Alors ce livre est un beau message pour tous ceux qui ont l'impression qu'ils n'y arriveront jamais, qu'ils ne sont pas assez bons. Une histoire simple et surtout contemporaine qui montre qu'on peut être brillant, croire en ses rêves et vivre avec Jésus. Ce livre, Toujours y croire, a donc été écrit par Olivier Giroud. Il est paru aux éditions Plomb en automne 2020. Un livre pour vous faire du bien.
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0: C'est Louis Sorlano, on est ensemble jusqu'à midi. C'est votre matinal week-end de ce dimanche 6 septembre.
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0: Prêt pour vos plus belles chorales gospel sur Hope Radio, en tout cas deux chorales. The Blockline Tabernacle Choir tout de suite, et juste après c'est les Oslo Gospel Choir.

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1: On est bien, on est sur Hope Radio, très heureux d'être avec vous jusqu'à midi pour votre matinal week-end. Lord Feed Your Children, c'est Gather Vocal Band qui va nous l'interpréter tout de suite et juste après une autre chorale, Chicago Mass Choir. Love We Come to Praise You, c'est en mode live, en mode concert, tout cela, que du plaisir. Vous nous rejoignez, soyez les bienvenus. 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

On se retrouve toute la journée pour passer ensemble un temps de partage et communiquer. C'est sur vos réseaux sociaux, Facebook, Instagram, YouTube et opradio.live avec l'espace contact qui vous permet de nous laisser des messages. Merci pour votre gentillesse. C'est tellement agréable d'avoir autant de bienveillance de votre part. Bon dimanche.

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1: Alors bienvenue à l'écoute de notre émission Dialoguer. Nous sommes heureux de vous retrouver pour cette nouvelle émission qui permet de mieux se connaître afin de mieux se comprendre. Et pour cela, eh bien, nous sommes aujourd'hui en compagnie de l'imam Hamed. Bonjour.
2: Bonjour.
1: Et du pasteur Pierre. Bonjour.
3: Bonjour.
1: Alors bienvenue à vous deux. Depuis quelques temps, nous avons l'habitude de nous rencontrer, de discuter ensemble autour de différents sujets, notamment... de foi, et ce sera à nouveau le thème aujourd'hui, hein, la question de la foi, mais cette fois-ci au regard des croyances dogmatiques qui fondent les religions que vous représentez. Et alors donc, pour commencer d'emblée, j'ai envie de vous demander, pasteur Pierre, qu'est-ce que c'est pour vous la foi ?
2: Peut-être que le mieux, c'est que je lise un verset dans la Bible qui nous donne une définition de la foi. Ici, il est dit dans Hébreux chapitre 11, verset 1, « La foi, c'est la ferme assurance des choses qu'on espère, la démonstration de celles qu'on ne voit pas. » Donc, c'est le fait de croire en quelque chose, même si on ne le voit pas, mais puisque Dieu le dit, puisque la parole de Dieu le dit, on l'accepte, on le croit.
1: Et vous, personnellement, pasteur Pierre, c'est comme ça que vous vivez la foi, que vous comprenez la foi ?
2: Oui, enfin, c'est, disons, ça c'est le début, c'est la base. Après, la foi, il faut la vivre au jour le jour. Là, encore là, c'est tout un autre aspect de la question.
1: Alors je me tourne vers vous, imam Hamed, qu'est-ce que c'est pour vous la foi, personnellement hein ?
4: La foi donc constitue un ensemble d'affluents qui nous conduit vers la foi en Dieu. Le plus important dans la foi, c'est cette relation entre le croyant et Dieu. Et pour ce faire, donc, il y a un ensemble d'affluents qui nous permettent d'adopter et de vivre afin d'avoir cette foi exclusive de l'unicité de Dieu.
1: Donc pour vous, la foi, c'est une question de relation aussi, hein ?
4: Absolument, tout à fait. C'est une relation entre le croyant et le Créateur.
1: Alors, quand on regarde sur Wikipédia quelle est la définition de la foi, eh bien, le mot foi vient du latin fides, qui signifie confiance. Et la foi désigne donc étymologiquement le fait d'avoir confiance en quelque chose ou en quelqu'un. Il s'agit d'un concept philosophique, mais de façon élargie, ce terme rejoint également la notion de croyance quand il est relatif à des religions. Vous êtes d'accord avec cette définition ?
2: C'est sûr que s'il n'y a pas confiance en Dieu, il n'y a pas foi. Ça, c'est la base de tout.
4: Oh oui, c'est une question de confiance et de certitude, oui.
1: Et alors donc, vous le disiez, pasteur Pierre, dans la Bible, eh bien, on trouve une définition hein, de ce qu'est la foi. Vous l'avez cité en début d'émission, dans Hébreux 11, verset 1. « La foi est l'attitude de l'homme qui accepte et tient pour vrai des réalités qui sont maintenant invisibles ou incontrôlables. » Imam Hamed, est-ce que vous pouvez nous dire si dans le Coran, on a un texte aussi, un passage qui définit ce que c'est la foi du croyant ?
4: Tout le long du Coran, Dieu s'adresse aux croyants justement et décrit leurs caractéristiques pour nous dire que la foi, ce n'est pas quelque chose de théorique, mais c'est quelque chose à la fois de spirituel qui est ancré dans le cœur, qui constitue cette relation entre le croyant et Dieu. Et en même temps, c'est un ensemble de pratiques et de caractéristiques qui démontre à partir de cette relation avec Dieu, qu'est-ce que ça produit comme acte et comme réalité chez le croyant justement. Et cela se caractérise justement par le comportement du croyant dans sa confiance en Dieu justement et son comportement dans la vie à la fois vis-à-vis de Dieu, vis-à-vis de tout le monde. Et ça explique en quelque sorte cette confiance qui montre que le croyant... vit dans cette intimité avec Dieu le long de toute sa vie, quoi.
1: Et alors donc notre émission d'aujourd'hui, cette émission dialoguée, eh bien son thème c'est foi et croyance dogmatique, et donc bien comprendre la différence qu'il y a entre la foi et les dogmes ou les doctrines. Alors pasteur Pierre, je me tourne vers vous, qu'est-ce que c'est pour vous le dogme? Comment est-ce que vous pourriez le définir?
2: C'est l'ensemble des croyances qui sont formalisées par écrit, qui nous disent, voilà, être fidèle à Dieu, c'est faire telle chose ou ne pas faire telle chose, etc. C'est croire de telle manière en faisant telle ou telle habitude ou rite. Ou... Bon, la question, c'est que ça, c'est une bonne base et on en a besoin. Parce que aucune religion ne peut exister si jamais elle n'a pas ce genre de base-là. Maintenant, la question, c'est est-ce qu'on a une approche vivante de cela ou est-ce qu'on a une approche sclérosée de cela ?
1: Du dogme, vous voulez dire ?
2: Du dogme, oui, oui.
1: Et d'ailleurs, chaque religion a ses dogmes.
2: Oui, oui, oui, oui, oui. Et on en a besoin. Maintenant, le problème, c'est est-ce que... on n'est conduit que par cela ou est-ce qu'on est conduit par notre foi reposant sur les dogmes? C'est pas tout à fait la même chose.
1: On pourra y venir un peu plus tard dans notre échange. Alors, Imam Hamed, je me tourne vers vous et je vous pose la même question. Comment est-ce que vous voyez cette question de dogme? Qu'est-ce qu'un dogme?
4: Pour nous, le dogme, c'est l'ensemble des croyances immuables, hein, qui sont en rapport avec l'invisible, à savoir la foi en Dieu, en les messagers, aux livres qui ont été révélés par Dieu, le jour dernier, le destin, etc. Donc c'est cet ensemble de croyances qui constitue le dogme.
1: Je vous propose, Imam Hamed et pasteur Pierre, de prendre à nouveau une définition que j'ai trouvée sur Wikipédia et qui nous donne la définition du dogme. Donc, un dogme est une affirmation considérée comme fondamentale, incontestable et intangible, formulée par une autorité politique, philosophique ou religieuse. Vous vous inscrivez bien dans cette définition ?
2: Oui, oui, à condition de laisser cela vivant.
1: Vous y tenez, hein, pasteur Pierre ?
2: Oui, parce qu'on peut se laisser enfermer dans des rituels vides de sens, où juste on fait quelque chose sans même plus y réfléchir. Mais pour revenir, peut-être on développera ça un peu plus tout à l'heure, mais oui. Pour revenir au dogme, par exemple, dans le christianisme...
1: Oui, il y a des dogmes spécifiques au christianisme ?
2: Il y en a beaucoup, mais disons que déjà, par exemple, si on fait une différence entre le protestantisme et le catholicisme, dans le protestantisme, le dogme vraiment numéro un de base, c'est revenir à l'écriture seule.
1: Sola scriptura.
2: Sola scriptura, comme c'était dit en latin à l'époque. À l'écriture seule. Par exemple, dans
1: l'écriture, il faut entendre la parole sainte qui est la Bible.
2: Oui, oui, la Bible, oui, oui. Par exemple, dans le catholicisme, ce n'est pas l'écriture seule, c'est l'écriture plus les traditions de l'Église. Donc là, il y a une différence quand même assez importante.
1: Imam Hamed, alors vous l'avez dit, les dogmes en islam, vous les avez cités. Est-ce que vous pouvez nous dire à quoi ils servent ces dogmes dans votre pratique ?
4: Leur fonction essentielle, c'est que ça permet d'avoir ce rapport avec l'invisible. La foi du croyant ne s'arrête pas aux pratiques, aux choses qu'il vit dans la réalité, mais en même temps avec l'autre monde qui est le monde invisible et qui constitue une partie essentielle dans la foi du croyant. Le fait de croire aux anges, à Dieu, au jour dernier, à la mort, etc. etc. Donc c'est très très important parce que c'est ce qui constitue cette base fondamentale dans la foi du croyant, quoi.
1: Et alors, pour en revenir à notre thème, comment est-ce qu'on différencie la foi du dogme ? Parce que la foi, c'est croire dans quelque chose qui est invisible. Et vous dites que le dogme, c'est aussi basé sur quelque chose qui est invisible. Donc, comment est-ce qu'on arrive à faire la différence entre l'un et l'autre, entre la foi et le dogme ?
4: Non, la foi, c'est tout ce qui découle de ces valeurs. C'est-à-dire, c'est ce qu'on vit pratiquement. Parce que dans les textes coraniques, lorsque la foi est citée, il est toujours lié à la pratique. Pas une foi théorique, mais c'est une foi pratique, c'est-à-dire qui se traduit par des actes, par un vécu, par une réalité, et qui fait que le croyant, il est en permanence en relation avec sa foi dans sa vie. C'est pas simplement une question de dogme, mais c'est également la vie du croyant, c'est son engagement, tout ce qui est en rapport avec son environnement, etc. etc. Donc c'est le lien entre justement la pratique et le monde invisible.
1: Donc la foi, c'est croire que Dieu existe. Et comme on croit que Dieu existe, eh bien on accepte un certain nombre de règles qui sont les dogmes.
4: Oui, et puis surtout, on justifie notre foi par l'engagement de pratiques dans la vie. Pas simplement, ça reste pas simplement au niveau des dogmes, mais c'est quelque chose que l'on traduit à travers sa vie de tous les jours pour prouver justement notre foi et notre fidélité à Dieu.
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1: Pasteur Pierre, je me tourne vers vous. Vous avez souhaité vraiment souligner l'aspect vivant. C'est valable pour la foi, hein, la foi vivante. Pourtant, dans les différentes définitions qu'on a reprises, d'un côté, on nous parle d'une foi qui évolue, qui change, qui s'approfondit sans doute au fil des années. Et puis d'un autre côté, on nous parle de dogmes qui, eux, sont immuables, qui sont fixes. Comment est-ce qu'on arrive à concilier une foi vivante qui évolue au fil du temps avec des dogmes qui, eux, ne changent jamais?
2: Alors, quand on parle de foi qui évolue, il ne faut pas penser que ça part dans toutes les directions. Une foi qui évolue, c'est dans le sens qu'elle grandit, elle s'approfondit, elle se construit. C'est dans ce sens qu'elle évolue. Sinon, ça devient autre chose. Mais voilà, les dogmes nous donnent des règles de base, sauf que ces règles de base, on peut les vivre de manière positive, ou alors on peut les vivre de manière fermée, de manière froide, dure, ou alors on peut les vivre de façon humaine, de façon ouverte, heureuse, joyeuse. C'est pas du tout le même état d'esprit. Donc je peux vivre les règles en regardant les autres et en étant prêt à tomber sur les autres qui ne vivent pas les choses telles que moi je les comprends.
1: Donc là on est dans le jugement en fait.
2: Oui, mais les règles, je peux les utiliser pour me les appliquer à moi ou je peux les utiliser pour essayer de juger les autres qui font pas comme il faut, etc. C'est pas du tout le même état d'esprit. C'est pour ça que je parle de foi vivante. C'est une foi positive, une foi qui bien sûr s'appuie sur ses règles, mais qui essaye de vivre ses règles dans un esprit positif. Et pour cela, se laisser aussi apprendre à se laisser conduire par cet esprit de Dieu qui est un esprit positif, hein, et pas un esprit fermé, condamnateur, etc.
1: Et vous avez des exemples, vous dites dans un esprit positif, vivre sa foi dans un esprit positif. Est-ce que vous avez un exemple ou des exemples à nous donner sur ce que c'est que de vivre sa foi dans un esprit positif?
2: Oui, ben déjà, c'est de pas être dans le jugement des autres. Il y a un proverbe qui dit « Si tu veux changer le monde, commence par te changer toi ». Une foi saine et positive, c'est une foi qui commence déjà par essayer de me regarder moi et de progresser moi avant de regarder chez les autres. Mais on a quand même quelques versets qui montrent qu'une foi, si elle est correcte, elle me conduit à me comporter d'une façon bonne et même vis-à-vis des autres. Hein. Par exemple, là j'ai un verset dans l'épître de Jacques, chapitre 1er, verset 27, il est dit « La religion pure et sans tache devant Dieu » consiste à s'occuper des orphelins et des veuves dans leur détresse et à ne pas se laisser souiller par le monde. Voilà, c'est faire du bien, c'est être un élément positif dans la société. Il y a un autre passage qui nous dit ici « Lequel parmi vous est sage et intelligent ? Eh bien, qu'il montre par un bon comportement ses œuvres empreintes de douceur et de sagesse. » On pourrait continuer, il y a énormément de passages de ce genre-là. Hein. La sagesse d'en haut est tout d'abord pure et ensuite porteuse de paix, douce, conciliante, pleine de compassion et de bons fruits. Elle est sans parti pris et sans hypocrisie. Le fruit de la justice est semé dans la paix par ceux qui travaillent à la paix. Donc voilà, c'est ça, quand je parle d'une foi positive, là j'étais toujours dans l'épître de Jacques, mais cette fois-ci au chapitre 3. Et on voit parfois des gens qui se réclament de la foi, qui disent « nous on a la foi, mais c'est pour juger, condamner, critiquer ». Et justement, souvent, ces gens qui critiquent et qui condamnent, ils disent « oui, voilà, c'est l'esprit du monde qui rentre dans la religion ». Sauf qu'on oublie souvent la première caractéristique de l'esprit du monde, c'est justement la critique.
1: Alors je me tourne vers l'imam Ahmed. Comment est-ce qu'en islam, vous arrivez à concilier cette foi vivante avec des dogmes qui sont, eux, immuables et qui ne changent pas au fil du temps ?
4: Je rejoins un petit peu ce qu'il disait Pierre. La foi, c'est quelque chose de vivant qui exprime justement notre dogme. Le dogme, c'est quelque chose qui est fixe, qui est immuable. Mais la foi, c'est cet engagement du croyant qui permet de démontrer justement notre existence d'homme de foi et d'expliquer justement cette fidélité à Dieu qui consiste à prouver qu'on a fait l'engagement, on est dans un engagement vis-à-vis de Dieu pour vivre ces enseignements divins, ces valeurs, ces vertus qui nous sont présentées dans la religion, qui distinguent justement le comportement du croyant et qui fait de lui un comportement qui puise dans sa relation avec Dieu, qui démontre que la foi, c'est quelque chose de très positif, quelque chose de très, très humain, de très, qui est au service, en fait, de l'homme en général, qui donne un sens à ce pacte entre nous et Dieu, et qui se caractérise à travers toute notre vie, dans les différentes situations, aussi bien personnelles que familiales, relationnelles, à tous les niveaux. Donc, c'est un peu ce sens que exprime la foi, quoi.
1: Et alors, comme le disait le pasteur Pierre, pour le croyant musulman, il y a aussi ce danger de mal vivre cette doctrine, de la vivre de manière plutôt négative que positive. Quel danger ça représente ?
4: Quand on parle de l'extrémisme, c'est la conséquence un petit peu d'une lecture ou d'une compréhension de la religion qui est très rude, très, très fermée, qui se limite à des préjugés intellectuels ou rationnels, mais dans laquelle justement on constate qu'il n'y a pas cette substance qui est une foi qui est alimentée justement par cette spiritualité que l'on entretient et qu'on alimente en permanence pour qu'on puisse être plutôt proche des gens, plutôt dans la compréhension et dans la souplesse et la douceur, au lieu d'être dans la dureté ou dans l'extrémisme, etc. Et c'est tout ça justement qui caractérise la foi. La foi, si elle n'est pas productrice justement de cette souplesse, de cette acceptation de l'autre, ça devient justement quelque chose qui va à l'encontre même du propre de la foi, quoi.
1: De ses valeurs.
4: De ses valeurs, voilà.
1: Et j'ai envie de vous poser une question, respectivement aussi. Je crois qu'à travers ce que vous avez dit, pasteur Pierre et imam Ahmed, on a bien compris la différence entre ce qu'est la foi et ce qu'est le dogme. Donc, tous les croyants sont des gens de foi. Et puis après, il y a la façon de vivre sa foi. Est-ce qu'au final, un croyant pourrait être tellement versé vers le dogme qu'il pourrait en perdre la foi ou mettre le dogme plus en avant que sa foi? Est-ce qu'il y a aussi ce danger de... Est-ce que ça existe, quelqu'un qui est dogmatique mais qui n'a pas de foi? Pasteur Pierre.
2: Je pense que ça peut arriver, oui, parce que si quelqu'un n'a que ses habitudes et que c'est devenu un rituel complètement vide de sens, il peut croire avoir la foi dans les fêtes, à part son habitude rituelle, il n'y a rien derrière. Mais maintenant, quand on parle de dogme, un des grands problèmes, c'est d'arriver à faire la différence entre ce qui est réellement demandé par Dieu et ce que les hommes ont rajouté.
1: Oui, parce qu'il y a des dogmes qui sont directement divins, et puis d'autres, ou en tout cas puisés des écritures sacrées, et puis d'autres dogmes qui ont été créés par l'homme.
2: Oui, parce que Dieu dit des choses, mais parfois, pour être sûr de bien faire les choses que Dieu a demandées, on rajoute d'autres règles supplémentaires. Et toutes ces règles supplémentaires viennent finalement compliquer les choses et faire que le vécu de la foi devient un carcan plutôt qu'autre chose. D'ailleurs, là, à ce propos-là, à un moment donné, justement, Jésus, il s'en prend aux religieux de son époque qui sont un peu pris justement dans ce genre de problème, et il leur dit: vous êtes des hypocrites, Ésaïe a bien prophétisé sur vous quand il a dit: ce peuple prétend s'approcher de moi et m'honore des lèvres, mais son cœur est éloigné de moi. C'est faussement qu'il m'honore en donnant des enseignements qui sont des commandements humains. Et c'est vrai que des fois, ça demande à bien réfléchir dans tout ce qu'on nous présente comme règles. Quelles sont celles qui réellement viennent de Dieu? Quelles sont celles qui ont été rajoutées par les hommes en pensant que ça aiderait à mieux faire ce que Dieu demande, mais qui finalement rajoutent inutilement des choses?
1: Imam Ahmed, vous êtes d'accord avec ce que dit le pasteur Pierre?
4: Oui, en fait, surtout par rapport à la première partie, effectivement, le risque qu'une personne devient dogmatique, je pense que ça, c'est lié au fait que lorsque on a un rapport à la religion exclusivement intellectuel et dont la partie spirituelle est écartée. Pourquoi ? Parce que je pense que la différence entre le cœur et la raison, c'est que la raison, c'est l'œuvre prétendue de l'homme. Donc, l'homme essaie de mettre beaucoup de ce qui vient de lui. Par contre, la spiritualité, c'est quelque chose qui est basé sur ce que l'on reçoit de Dieu. Et donc, à chaque fois que la spiritualité est amoindrie, que le cœur est absent ou il est écarté, il y a ce risque justement de dureté, d'extrémisme, de dogmatisme au détriment de la foi, du cœur, de la spiritualité. Et donc ce déséquilibre qui fait que ce risque, il est là si l'on écarte la partie spirituelle et l'implication du cœur qui fait que c'est le garant par rapport à la foi du croyant, qui donne une foi vivante, une foi humaine, une foi saine.
1: Imam Ahmed, nous arrivons à la fin de cette émission. Pour conclure, quel est le message de fin que vous souhaiteriez laisser aux auditeurs sur ce sujet qui veut faire la distinction entre la foi et les croyances dogmatiques?
4: Oui, je dirais que le dogme, comme on l'a déjà on l'a dit, donc c'est quelque chose qui existe dans toutes les religions, c'est quelque chose qui a sa place par rapport aux religions, sauf que ce dogme ne doit pas être un moyen qui empêche que la foi retrouve la place qui est la sienne et qui est ce moteur de la spiritualité de la personne et qui lui permet justement de donner un sens au dogme pour que le dogme ne devienne pas quelque chose de mort et qui voile ou qui empêche la foi de se développer et d'évoluer.
1: Pasteur Pierre, je me tourne vers vous aussi. Quel serait le mot de la fin que vous souhaiteriez laisser aux auditeurs sur ce sujet?
2: Voilà, je crois qu'il ne faut jamais oublier que la foi, ça doit rester quelque chose qui ne se laisse pas enfermer dans simplement une pratique de règles et que ça s'arrête juste là, aux pratiques des règles. La foi, c'est une relation avec Dieu, c'est un vécu avec lui, c'est le fait de rechercher à la faire progresser cette foi, à grandir dans cette foi, à grandir dans cette confiance en Dieu. On a besoin des deux, mais voilà, il ne faut pas que la foi soit empêchée d'évoluer par une approche sclérosée des règles. Les règles, elles sont là pour servir de base, mais pour servir de base de lancement à un vécu de la foi.
1: Eh bien, merci Pasteur Pierre, merci Imam Ahmed d'être venu au micro de Dialoguer, donc une émission merci. Pour mieux se connaître afin de mieux se comprendre. Et puis justement, lors de notre prochaine émission, eh bien, nous aurons l'occasion de revenir sur cette notion de foi et justement de voir comment cette foi, on peut la nourrir et la construire et la faire grandir. Merci beaucoup, à bientôt. Au revoir.
2: Au revoir.
4: Au revoir.

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3: Merci à Oscar Miani pour son émission Dialoguer sur Hope Radio. Nous arrivons tout doucement à 10h sur Hope Radio et pour y arriver, voici Pat Boone suivi de Tasha Cobbs Leonard sur Hope Radio, le son gospel. Ouais.

0: Un magnifique, superbe gospel plein de douceur et de tendresse, interprété avec tellement de talent de la part de Tasha Cobbs Léonard. Vous êtes sur Op Radio, nous sommes en plein cœur de votre matinale week-end avec Louis Sorano jusqu'à midi. C'est maintenant le temps de passer une heure entière avec vos plus beaux gospels. Très belle matinée.
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0: venez de nous rejoindre. Voici une heure non-stop avec vos plus beaux gospels sur Hope Radio.
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0: On démarre en beauté avec Todd Delaney tout de suite. Et juste après, c'est Marvin Sapp qui nous interprétera Follow Me sur Hope Radio, le son gospel.

0: Allez, c'est parti pour votre plus grand plaisir de gospel traditionnel. John Littleton dans un premier temps, et juste après, ce sera Baby Mason.
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1: Storm and Rain, c'est le titre qui vient de nous interpréter Man of Praise. À suivre tout de suite sur Europe Radio, Linda Lee Hopkins pour It's Time You Know sur Europe Radio.

Hop Radio, ce sont vos plus beaux gospels jusqu'à 11h. Merci d'être là. 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Tellement bon tous ces beaux gospels sur Hop Radio. Léa Duya Johnson à suivre pour Joy. Et juste après, ce sera Jesse Dixon sur Hop Radio, le son gospel avec le titre Mousy's Take Your Chill.

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Comme tous les dimanches, à partir de 11h, vous allez retrouver Ed pour Hop Célébration. Mais pour l'instant, Titus Charles va nous interpréter Feed Me. Et juste après, ça sera les King's Returns. Refine.

La Suisse romande nous écoute en DAB+, mais aussi les villes de Paris, Marseille, Saint-Tropez, Nice et Monaco. Pour ce qui concerne notre beau pays de France, et très bientôt de nouvelles villes. Aretha Franklin pour Preacher's Memories, pour nous amener à 11h, heure à laquelle vous allez retrouver Ed pour Hop Célébration. Très belle fin de matinée avec nous.

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Bonjour et bienvenue pour cette nouvelle Hop Célébration Gospel. J'ai envie de partager avec vous des chants gospel et ou négro spiritual qui parlent d'espoir, d'espérance. Il semble parfois très compliqué, voire même utopique, d'espérer et de regarder devant avec paix et assurance. Alors j'espère que, comme moi, vous trouverez dans le gospel, dans les textes de ces quelques chants, la force et l'envie d'y croire, de croire, d'espérer et d'avancer, car le gospel est source d'espérance. Le premier chant que je vous partage, c'est « Amazing Grace », parce que la grâce, c'est l'idée qu'on peut toujours repartir à zéro. Même après des erreurs ou des difficultés, la grâce, c'est aussi l'amour qui couvre les fautes. La Bible nous enseigne que peu importe nos fautes, il existe toujours la possibilité de recommencer. Le chant « Amazing Grace » nous rappelle qu'il n'est jamais trop tard pour changer et que même quand tout semble perdu, il y a toujours un espoir.

La vie n'est pas toujours facile, que l'on soit croyant ou pas. Mais il est essentiel de ne pas se laisser abattre. Ne jamais abandonner, faire preuve de résilience, peu importe ce que l'on traverse. La Bible nous enseigne que même quand tout semble difficile, il y a une force intérieure qui peut nous aider à tenir bon. Le chant « I shall not be moved »« Je ne me laisserai pas ébranler » nous rappelle que nous pouvons rester fermes et continuer à avancer même quand les obstacles sont nombreux. Parfois, on puise l'espoir d'abord dans nos rêves, nos pensées, s'échapper vers une vie meilleure, un peu comme un voyage vers la paix et la liberté. La Bible relate de nombreuses histoires de personnes qui ont trouvé la liberté après des épreuves difficiles. Le titre « Swindle Sweet Chariot » nous invite à croire qu'il y a toujours une sortie, même dans les moments les plus sombres. Ah.

Vous savez aussi bien que moi que malgré les moments difficiles que nous traversons, d'autres en ont traversé des plus durs et en sont sortis. Il est toujours possible de relever la tête, de briser les chaînes qui nous retiennent et d'avancer à nouveau. Il appartient à chacun d'y croire, de trouver où puiser la force pour le faire. Moi qui suis croyant, je sais où puiser cette force. D'ailleurs, je vous partage l'un de mes versets bibliques préférés qui se trouve dans le livre des Juges au chapitre 6 et le verset 14. « Va avec cette force que tu as ». Le chant qui suit, interprété par Tasha Cobbs Leonard, dit « Break every chain ». Casser toutes les chaînes. Yeah.

qui ne rêve pas de liberté, de justice, de paix ? La Bible raconte l'histoire de ce peuple qui, après des années d'oppression, a été libéré. Il nous rappelle que, même dans les pires situations, il y a toujours une chance de s'en sortir. Alors oui, la foi en Dieu aide. Le chant « Go down Moses » nous inspire à croire que face à l'injustice, il est possible de trouver la liberté.

Dans l'histoire biblique, l'eau est un moyen par lequel les gens trouvent la liberté. Vous, quel est le chemin qui vous mène à la liberté? Quelle est la source de votre espérance? S'il est vrai que nous sommes tous en quête, désireux d'espérer, de trouver cet espoir qui délivre, l'espérance qui libère provient d'un processus personnel. La démarche de foi n'est jamais collective. Le gospel est source d'espérance pour chacun. Le chant « Wade in the water » nous invite à croire que même si la route est difficile, il y a toujours un moyen de se renouveler et de trouver l'espoir. Dans la Bible, l'idée de liberté est très importante. Elle est promise à tous ceux qui croient en un monde meilleur. « Oh freedom » est un cri, un appel à la liberté pour tous, à la justice et à un avenir sans souffrance ni injustice. Je vous invite à écouter ces deux chants « Wade in the water » et « Oh freedom ».

Voici un autre titre, il est d'Andrea Crouch, True Idol. Ce chant est un magnifique témoignage de foi, de persévérance et de confiance en Dieu à travers toutes les épreuves de la vie. Peu importe les difficultés et les moments de souffrance, Dieu est toujours là, fidèle et prêt à nous soutenir.

Oui, parfois la vie me semble très difficile, trop difficile, et j'ai l'impression que personne ne comprend ce que je vis. Pourtant, même lorsque je me sens incompris et seul dans ma souffrance, je me souviens qu'une personne est passée par là avant moi et a su se relever. La Bible me rappelle que je ne suis jamais seul, même dans les pires moments. Le chant « Nobody Knows » parle de cette souffrance, mais aussi de l'espoir que, même dans les moments les plus compliqués et douloureux, il y a toujours un moyen de trouver du réconfort et qu'il y a toujours de l'espoir au bout.

Parfois, c'est nous-mêmes qui nous bridons, qui avons peu d'estime pour qui nous sommes. Et dans ces moments, il est difficile d'espérer, d'être positif et sur le bon chemin. Mais heureusement, il y a toujours quelqu'un qui nous connaît et nous rappelle que nous sommes capables, que nous avons de la valeur et du potentiel. Moi qui suis croyant, je sais que Dieu me connaît et veille sur moi. Et lorsque je suis dans le doute ou face à la pression, il me rappelle qui je suis, que je suis fort avec lui, qu'il m'accompagne et ne me laissera jamais seul face aux difficultés. Dieu sait qui je suis. Il me rappelle ainsi que nous avons tous en nous une petite lumière qui ne demande qu'à briller. Il est important de ne jamais la cacher, parce que cette lumière que nous avons en nous peut être source de lumière et d'espoir pour quelqu'un proche de nous. Écoutons le titre de Lauren Daigle, You Say, puis This Little Light of Mine, et soyons encouragés à partager ce qui est bon en nous pour que d'autres puissent trouver aussi un peu d'espoir.

Cet avant-dernier chant est une déclaration d'amour. Peu importe nos croyances, l'idée d'aimer et d'être aimé est universelle. Prendre le temps de dire « je t'aime » à celui qui nous a montré le chemin de l'espoir, à celui qui, je le crois, est espérance, paix et liberté. La Bible nous enseigne que l'amour est la force la plus puissante qui existe. Et c'est cet amour qui transforme et apporte l'espoir dans nos vies. Je vous partage ce texte biblique qui se passe de commentaires et que vous pourrez retrouver dans la première épître de Paul aux Corinthiens, chapitre 13, verset 13. Maintenant donc, ces trois choses demeurent, la foi, l'espérance, l'amour. Mais la plus grande de ces choses, c'est l'amour.

Voici un dernier chant avec un message puissant d'espoir, de résilience et de joie. I Smile de Kirk Franklin. Sourire même lorsque les circonstances semblent difficiles. Ce chant rappelle que la joie intérieure et la foi en Dieu peuvent transcender les moments de douleur, de tristesse ou de lutte. Malgré les difficultés et les douleurs de la vie, il y a toujours une raison de sourire, parce que la foi, la persévérance et la grâce de Dieu offrent la possibilité d'un renouveau, d'une espérance. Autre message que délivre ce chant, c'est que peu importe ce que nous traversons, notre situation n'est pas définitive. Il est toujours possible de trouver de l'espoir et de la lumière.

quelle que soit votre foi, je prie pour que ces messages vous inspirent à garder l'espoir. La Bible dit que Dieu ne permettra pas que vous soyez éprouvés au-delà de vos forces, mais avec l'épreuve, il donnera le moyen d'en sortir et la force de les supporter. C'était Hope Célébration Gospel.

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0: Norman Hutchins sur Off Radio avec Praise Break, excellent gospel pour terminer votre matinale de ce dimanche 6 septembre. Merci d'avoir été présent depuis 8h, c'est un bonheur de vous accompagner. Je vous retrouve demain à partir de 7h pour votre matinale, demain lundi 7 septembre. D'ici là, prenez bien soin de vous et des autres. C'était Louis Orlano, ciao ciao.
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2: Bonjour, bonjour à tous, c'est l'heure de la rentrée sur les pelouses du top 14. Le championnat reprend ses droits ce soir, on fait le point sur les forces en présence au début de ce journal. La Fondation pour le logement alerte sur le non-respect de l'encadrement des loyers, 4 annonces sur 10 sont concernées. Et puis l'Agence nationale de sécurité du médicament propose d'allonger la durée de vie de certains médicaments pour lutter contre le gaspillage. Les amateurs de rugby ont patienté tout l'été, ça y est, c'est l'heure de la reprise ce soir en top 14. Nouveau visage, nouveau maillot, Vannes promu ambitieux, Toulouse champion en titre. Et derrière le favori, beaucoup de prétendants, c'est une saison intense qui débute. Et la bataille s'annonce rude pour aller chercher point par point les places en phase finale, Christophe Midouget.
3: Et bien sûr, le Stade Toulousain est le favori. Peu de changements dans l'effectif, si ce n'est l'arrivée de la pépite italienne Menoncello. Toulouse en quête d'un cinquième Brennus de suite, ce que personne n'a fait. Revanchard après ses déboires lié au salary cap sera sans doute encore plus redoutable. Montpellier, finaliste l'an dernier, peut enchaîner, tout comme Pau, invité surprise du printemps. L'UBB, championne d'Europe, mais qui a manqué la phase finale, voudra cette fois être au rendez-vous. Le Racing, le Stade Français, Toulon, La Rochelle semblent armés pour rivaliser. Et puis Clermont, Castres, Bayonne ou Lyon peuvent aussi brouiller les cartes. Comptons enfin sur Perpignan et sur Vannes pour ne rien lâcher. Bref, ça va être du costaud jusqu'à la finale, le 27 juin prochain.
2: Et parmi les affiches à suivre ce soir, Bayonne-Toulon, Montpellier-Pau ou encore UBB Racing, et demain soir, Toulouse recevra La Rochelle. Dans le reste de l'actualité, un projet d'attentat déjoué en France. 3 Français ont été mis en examen pour association de malfaiteurs terroristes. Ils sont soupçonnés d'avoir projeté une action violente contre la communauté juive et prévoyaient un départ vers l'Afrique pour intégrer les rangs de l'organisation État islamique. L'humoriste Greg Guillotin reconnaît des violences conjugales. Son ex-compagne a déposé plainte pour des violences physiques et psychologiques. Elle les a subies, je ne vais ni les nier, ni chercher à les justifier, écrit le youtubeur dans un communiqué adressé à la presse ce matin. Le spécialiste des caméras cachées fait part de sa honte, il présente ses excuses et assure qu'il répondra à la justice sans se dérober. Un rendez-vous populaire qui prend cette année un accent très politique. À quelques mois de la présidentielle, de nombreux candidats sont attendus ce samedi à la braderie de Lille. Jean-Luc Mélenchon doit notamment prononcer un discours cet après-midi. Gabriel Attal et Marine Tondelier sont également sur place. De son côté, Raphaël Glucksmann effectue un déplacement à la foire agricole de Châlons, tandis que Jordan Bardella lui est en Italie où il participe à un forum économique sur les berges du lac de Côme. Près de 37% des annonces de logements dépassent les plafonds légaux. C'est le constat publié par la Fondation du logement dans son 6e baromètre annuel. Dans des villes comme Paris, censées appliquer l'encadrement des loyers, certains propriétaires préfèrent contourner la loi. Ils profitent de la fin annoncée du dispositif, selon Éléonore Schmitt, chargée de plaidoyer à la Fondation pour le logement.
4: Le principe, avant tout, d'un logement, c'est quand même de pouvoir loger des personnes qui en ont grandement besoin et non pas d'être un objet de rente, un objet pour spéculer. Et donc, nous, c'est un petit peu ça qu'on dénonce aujourd'hui avec justement cet irrespect de l'encadrement des loyers qu'on voit de plus en plus on s'approche de la fin de l'expérimentation. Il y a des propriétaires qui affirment préférer louer leur logement à des tarifs exorbitants plutôt que louer leur logement à des personnes qui en ont besoin. Et donc c'est ce qu'on voit notamment aujourd'hui, on est en pleine rentrée universitaire, on voit à quel point c'est extrêmement difficile par exemple pour les étudiants, pour les jeunes, ça a des conséquences directes sur la vie, sur la trajectoire de ces jeunes les plus en difficulté.
2: L'encadrement des loyers qui doit être examiné le mois prochain par le Sénat. Allonger la durée de vie des médicaments de 2 à 5 ans, c'est ce que propose l'Agence nationale de sécurité du médicament. Elle annonce avoir convaincu une quinzaine de laboratoires de réaliser des tests supplémentaires sur leurs médicaments pour doubler leur date d'utilisation maximale. Des produits à base de paracétamol ou encore d'amoxicilline sont concernés. Mais si leur durée de vie est prolongée, cela ne veut pas dire que l'on pourra les consommer n'importe comment, assure Pierre-Olivier Vario, président de l'Union des syndicats de pharmaciens d'officine.
5: Le paracétamol qui est dans votre armoire en acide, et vous avez une douleur, ben vous allez en prendre. Et bien là, le fait de repousser la date limite d'utilisation et de péremption va faire que vous pourrez l'utiliser plus longtemps, donc vous ne le rachèterez peut-être pas. Il faut bien séparer les médicaments. Prenez par exemple les médicaments comme le Movicol pour la constipation, le paracétamol, etc., que des médicaments qui sont utilisés spécifiquement quand il y a une infection. Quand vous avez une infection, vous prenez un médicament, mais même si vous en reste, vous ne prenez pas le médicament sans avoir vu un médecin ou un pharmacien. C'est-à-dire que si vous avez dans votre armoire à pharmacie de l'amoxicilline qui reste de la dernière fois mais qui n'est pas périmée, ben ce n'est pas pour autant qu'il faudra le prendre sans avis médical ou pharmaceutique.
2: Des propos recueillis par Nicolas Gomez. Et puis le sud de la France, de nouveau confronté aux fortes chaleurs. 7 départements sont placés ce samedi en vigilance orange canicule des Pyrénées-Orientales aux Vaucluse, en passant par la Drôme et l'Ardèche. C'est la fin de cette édition. Excellent après-midi à tous.
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0: De 10h à 19h, c'est la Grande Braderie, centre-ville et noyau villageois de Mazargues, Saint-Barnabé et Vauban. Bonnes affaires, animations gratuites, carrés des artisans et une braderie solidaire au profit du SAMU social. Sur le quai de la Fraternité, le marché estival et ses 25 petits cabanons d'artisanat provençal vous accueillent une toute dernière fois jusqu'à dimanche 23h. Et bonne nouvelle, dimanche, c'est le premier du mois. Donc, les expositions des musées municipaux marseillais sont gratuites. À Nice, samedi 5, la promenade du Paillon se transforme en village. C'est la Festa de la Sainte-Berthoumieux, de 10h à 23h30. Producteurs et artisans du moyen et du haut pays, métiers d'antan, fermes pédagogiques, poney pour les enfants et un grand baletti pour finir la journée en musique. Une belle fête du terroir, gratuite et familiale. À Monaco, le Grimaldi Forum accueille samedi et dimanche le Salon international du livre. Deux jours de rencontres, de dédicaces et de découvertes. Et c'est aussi le tout dernier week-end pour voir l'exposition Monaco et l'automobile de 1893 à nos jours. Plus de 50 véhicules emblématiques, des archives rares et de nombreuses voitures victorieuses du Grand Prix et du Rallye Monte Carlo. Ça ferme dimanche soir, c'est maintenant ou jamais. En Suisse, les Hauts de Lausanne accueillent Equissima, le grand festival du cheval, samedi et dimanche au chalet à Gobet. Initiation, atelier pédagogique, démonstration, compétition de dressage et d'attelage et tout un village avec des animations pour les enfants. L'entrée est entièrement libre. Et vendredi soir à 20h, la cathédrale de Lausanne résonnera de Jean-Sébastien Bach avec l'organiste Anne Chollet autour de l'art de la transcription. Enfin, deux bons plans parisiens. Ce vendredi 4, le musée du Louvre ouvre gratuitement ses portes à partir de 18h. C'est le premier vendredi du mois. Pensez simplement à réserver votre billet en amont. Et du vendredi au dimanche, les traversées du Marais font vivre une vingtaine de lieux emblématiques du quartier avec une programmation artistique entièrement gratuite. Voilà, votre week-end est plein à craquer. De la brocante, du terroir, des livres, des chevaux, de l'orgue et des chefs-d'œuvre. Je vous souhaite de très belles sorties en famille ou entre amis. On se retrouve très vite. C'était Aurélien sur Hop Radio. À bientôt.
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0: À Paris, samedi 12 septembre, la formation Gospel River sera en concert à 20h au Temple de la Trinité dans le 13e arrondissement. Vous pourrez les y retrouver également le samedi 26 septembre. À Oreille, proche de Salon de Provence, dimanche 13 septembre, dirigé par Magali Ponsada, retrouvez le chœur Gospel Mars en concert à 18h à la salle polyvalente Grande Terre à Oreille. À Paris, vendredi 18 septembre, emmené par la directrice artistique Dominique Magloire, Gospel Helios sera en concert à 20h45, église Saint-Philippe-du-Roule, dans le 8e arrondissement. En Suisse, samedi 19 septembre, pour la toute première fois, Déborah Loukalou sera en concert à la Geneva Arena à 19h30, l'occasion de fêter ses 10 ans de carrière dans le gospel. À Paris, dimanche 20 septembre, la formation Gospel in Life Harmony, emmenée par Mireille Ourmia, en concert à 16h à l'église Saint-Ambroise dans le 11e arrondissement de Paris. Un concert à ne pas manquer. À Moulins-sur-Yèvre, près de Bourges, dimanche 20 septembre, ne manquez pas le voyage musical au bord du Mississippi, proposé par Florence Aubrin avec son spectacle Mahalia et moi. Concert gratuit, participation au chapeau, c'est à 17h dans l'église de Moulins-sur-Yèvre. À Lyon, les 25, 26 et 27 septembre, envie de vibrer au son du gospel? Le Lyon Gospel Festival revient pour sa 6e édition, du 25 au 27 septembre, au programme 2 soirées de concerts avec Lyon Gospel Academy, Lilo Gospel, The Feeling Good Choir et The Feeling Neuf et Emmanuel Pidjob, ainsi qu'une scène tremplin pour mettre les voix amateurs à l'honneur. Et pour clôturer le festival en beauté, rendez-vous le dimanche 27 septembre de 10h à 12h pour une gospel session participative avec Emmanuel Pidjob. Les concerts sont à la salle Molière, Lyon 5e, et la gospel session à l'Escale Lyonnaise, Lyon 6e. 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
1: Bonjour à tous. À la une de l'actualité, ce drame en Seine-Saint-Denis, à Aubervilliers, où un enfant de 2 ans est mort après l'explosion d'un pavillon hier soir. 7 personnes ont également été blessées, dont 2 grièvement. Les faits se sont produits aux alentours de 21h30 et seraient a priori dus à une fuite de gaz. Une enquête pour homicide involontaire a été ouverte par le parquet de Bobigny, tandis que le maire de la ville a annoncé ce matin la mise en place d'une cellule psychologique. Les fortes chaleurs persistent. 6 départements du sud de la France, de l'Aude au Vaucluse en passant par l'Ardèche, sont maintenus en vigilance orange canicule jusqu'à au moins mardi matin. Hier déjà, on a enregistré plusieurs records de température pour un mois de septembre. 39 degrés relevés à Perpignan, 38 à Narbonne ou encore 37 à Marignane. Autre vigilance ce dimanche, dans le sud de la France toujours, 7 départements sont classés en orange pour risque élevé de feux de forêt. 7 départements dont l'Aude où l'incendie de Puy-Lorenz ne progresse plus. 300 sapeurs-pompiers restent mobilisés. Ils espèrent le fixer d'ici la fin de journée. Dans l'actualité également, ce dimanche pourrait bien marquer l'histoire de l'Allemagne. L'extrême droite est aux portes du pouvoir et en passe de remporter une région pour la première fois depuis la Seconde Guerre mondiale. Le parti AfD est le grand favori des élections régionales qui se tiennent aujourd'hui dans le Land de Saxe-Anhalt. À l'étranger toujours, après leur passage à Moscou hier, les émissaires de Donald Trump sont aujourd'hui en Ukraine. Steve Witkoff et Jared Kushner sont arrivés à Kiev où ils doivent rencontrer le président Volodymyr Zelensky. Et enfin, plus léger, en sport, en rugby, le Stade Toulousain se déplace à La Rochelle ce soir. Dernier match de la première journée de Top 14, coup d'envoi 21h05. Côté football, Strasbourg rencontre 3 cet après-midi pour le compte de la 3e journée de Ligue 1. Puis à 17h15, Angers affronte Rennes. Et enfin ce soir, l'Olympique de Marseille reçoit le Paris FC, coup d'envoi 20h45. Voilà pour l'info et très belle journée à tous.
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1: Bonsoir à tous. 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
5: Il y a des jours où l'actualité ressemble vraiment à une tempête. Des mots forts, des images violentes, des chiffres qui affolent. Guerre, réchauffement, crise, menace. Et nous, au milieu, ballottés par ce flux d'informations qui ne s'arrête jamais. Tout semble urgent, tout semble fragile. Et pourtant, à force de courir, de réagir, de commenter, on oublie parfois même de respirer. Le livre des psaumes, ce vieux compagnon de l'humanité, glisse cette phrase étonnante. Arrêtez et sachez que je suis Dieu. Alors qu'on soit croyant ou non, ces mots, je pense, résonnent étrangement aujourd'hui. En effet, ils nous invitent à marquer une pause. Non pas une fuite, mais un pas de côté. Car s'arrêter, ce n'est pas renoncer au monde, c'est apprendre à le regarder autrement. Alors dans ce tumulte médiatique, on parle souvent de peur et de colère, mais rarement de silence. Et pourtant, c'est peut-être dans le silence que se joue la vraie transformation. Le silence n'est pas un vide, c'est un espace d'écoute. Un lieu où l'on redécouvre ce que signifie être humain, vulnérable, mais habité par un souffle. Dans la tradition biblique, il existe une idée précieuse, celle d'un repos sacré, un jour où l'on cesse de produire, d'accumuler, de contrôler. Un jour pour se rappeler que la vie ne dépend pas uniquement de notre efficacité. Cette idée, les croyants la nomment sabbat. Mais au fond, chacun peut en saisir la sagesse. C'est l'expérience de ceux qui, un jour, ont compris que l'essentiel ne se mesure pas à la vitesse, mais à la qualité du regard. Et si notre monde si pressé, si nerveux, avait besoin d'un sabbat collectif, d'un temps pour retisser le lien avec la terre, avec les autres, avec soi-même? Nous courons après des solutions technologiques, politiques, économiques, nécessaires bien sûr, mais peut-être manquons-nous surtout d'un temps d'âme. Cet espace intérieur où l'on accepte de ne pas tout mépriser et où l'on peut enfin entendre quelque chose d'autre que le bruit du monde. Alors le sabbat, c'est aussi cela, une pédagogie de la confiance. Croire ou simplement espérer que la vie ne s'arrête pas à nos angoisses, qu'au cœur du désordre, une présence demeure, qu'on la nomme Dieu, espérance, souffle ou simplement lumière. Alors cette semaine, pourquoi ne pas sortir de ce petit monde et s'offrir ce petit exercice spirituel. Éteindre un instant l'écran, sortir dehors, marcher sans but précis, respirer lentement, écouter le vent, le chant d'un oiseau, une voix intérieure, et se dire que malgré tout, malgré le tumulte, le monde n'est pas perdu. Parce que la foi, qu'elle soit grande ou minuscule, commence souvent par un silence. Et dans ce silence, il se pourrait bien que quelque chose parle encore. Quelque chose de plus grand que nos peurs, de plus doux que nos colères.
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2: Mieux que ce dont nous rêvions. Toute foi qui mérite d'être placée au centre de notre vie doit remplir au moins trois critères. Premièrement, elle doit décrire avec précision la sombre réalité de notre fracture et de notre douleur. Deuxièmement, elle doit expliquer en détail comment nous sommes délivrés de notre colère, de notre orgueil et de notre violence. Troisièmement, elle doit nous montrer un avenir dans lequel nous voudrions vivre. C'est ainsi que l'évangile de Jésus-Christ déclare.
1: Autrefois, vous étiez morts à cause de votre désobéissance et de vos nombreux péchés.
2: C'est pourquoi le Père a agi pour nous sauver de la rébellion que nous avions choisie.
1: Dieu est si riche en miséricorde et il nous a tant aimés que, alors que nous étions morts à cause de nos péchés, il nous a donné la vie en ressuscitant le Christ d'entre les morts.
2: Enfin, le Père nous offre un avenir meilleur que ce que nous avions imaginé ou mérité.
1: Car il nous a ressuscités d'entre les morts avec le Christ et nous a fait asseoir avec lui dans les royaumes célestes.
2: Jésus dit :
1: Je reviendrai vous chercher pour que vous soyez avec moi, afin que vous soyez, vous aussi, là où je suis.
2: La grâce est la bonté de Dieu adaptée à l'histoire de nos vies. Et cette histoire ne se termine jamais. Alors, restez dans la grâce.
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1: Dans l'évangile de Jean, au chapitre 3, le verset 17 nous dit ceci. En effet, Dieu a envoyé son Fils dans le monde, non pas pour condamner le monde, mais pour qu'il soit sauvé par lui. Pendant des siècles, les gens ont vu Dieu comme un juge impitoyable, à longue barbe. Et pourtant, il suffisait de lire la Bible. Dieu ne vient pas nous juger, dit ce verset. Il veut nous sauver. C'est tout autre chose. Essayons de voir Dieu non plus comme un juge, mais d'abord comme un sauveur infiniment miséricordieux. Ça change tout.
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1: 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Virginie Langeroc.
2: Le système cantonal de gestion des menaces n'est que partiellement mis en place dans le canton de Jura. Un tel dispositif de sécurité permet d'identifier le recours potentiel à des actes violents que pourraient représenter certaines personnes. C'est en tout cas ce que constate ce matin la presse alémanique, alors que c'est dans le Jura que résidait le suspect des tirs de la fusillade d'Arreau il y a une semaine. Le Jura, relève le journal, n'est en tout cas pas un cas isolé en Suisse. Seuls 12 cantons sont bien préparés pour ce système de gestion des menaces, relève le journal. La fondation Beloved, créée pour aider les victimes de l'incendie de Crans-Montana, a reçu à ce jour 70 demandes d'aide. Cette fondation dispose de 24 millions de francs de dons provenant des cantons du Valais et de Vaud, de la commune de Crans-Montana et de donateurs privés. La somme pourrait toutefois ne pas suffire, prévient sa présidente, l'ancienne conseillère fédérale Doris Leuthard, car les besoins vont évoluer, notamment pour la réinsertion des patients, le soutien psychologique et l'aide financière aux familles, affirme Doris Leuthard. Deux émissaires américains sont aujourd'hui à Kiev. Ils sont porteurs, selon le président Donald Trump, d'une proposition destinée à mettre fin au conflit avec la Russie. Ces pourparlers impliquent aussi des conseillers européens à la sécurité nationale. Hier, Steve Witkoff, homme d'affaires proche de Donald Trump, et Jared Kushner, le gendre du président américain, ont rencontré Vladimir Poutine pendant 3 heures à Moscou. Une conversation que le conseiller du Kremlin a qualifiée de constructive et de très franche. Les négociations bloquent toujours sur la question territoriale. L'éruption d'un volcan en Indonésie entraîne la fermeture de 8 aéroports, dont le plus fréquenté à Jakarta. Plus de 150 000 passagers se sont retrouvés bloqués au sol aujourd'hui. Le volcan Anak Krakatoa est entré en éruption hier, avec une coulée de lave et des violentes détonations. Il projette aussi des cendres qui sont dangereuses pour les moteurs d'avion et qui se sont propagées autour de plusieurs aéroports, encrassant les moteurs et entraînant donc une moindre visibilité. La Turquie relève sa prévision d'inflation pour la fin de l'année, une inflation qui dépasse les 28%, c'est le double de ce qui était prévu, notamment à cause de la guerre au Moyen-Orient. Du soleil aujourd'hui, ce soir le ciel sera plus nuageux avec quelques averses probables localement orageuses. En plaine, il fait un maximum de 29 degrés. Le début de semaine s'annonce encore nuageux avec quelques nuages et des averses résiduelles orageuses. La journée de lundi sera plutôt ensoleillée. En cours d'après-midi, des averses ou des orages restent possibles localement. Le reste de la semaine sera également une alternance de nuages et de soleil. Les températures seront un petit peu plus élevé, maximum 29 jusqu'à 33 degrés lundi en cours de journée.
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2: On est avec Georges et Caroline et on va parler de mobilité, de capacité à se déplacer lorsque l'on a un handicap, en tout cas une déficience visuelle. Caroline, bonjour.
3: Bonjour.
2: Un plaisir d'être avec vous. Georges, bonjour.
4: Bonjour.
2: Vous êtes un couple marié qui se déplace systématiquement en ville, en mouvement, et qui, par le fait de cette déficience, a besoin d'informations sur le sol, etc. Et aussi avec les modifications de ce qu'implique aujourd'hui la vie urbaine. Caroline, pendant ces quelques instants, on va être avec vous pour comprendre un peu ce que ça veut dire lorsque on est déficient visuel. Avant, il faut que vous nous parliez un peu du parcours, parce que vous, je crois que votre déficience est à la naissance, en fait. Parce qu'il y a des degrés, il y a différentes étapes. Hein.
3: Oui, je suis considérée comme aveugle de naissance. J'ai eu une maladie très tôt, étant tout bébé. C'est pour moi comme si je n'avais jamais vu.
2: Voilà, alors ça c'est fait, on l'a dit. Et puis on va parler après de musique, parce que vous êtes prof de musique maintenant et tout cela. Donc il y a toute la vie traditionnelle, la vie de famille, et puis la vie en déplacement. Georges.
4: Oui.
2: Bonjour, comment allez-vous, vous ?
4: Bah, je vais très bien.
2: Et vous, alors, votre histoire ?
4: En fait, j'ai vécu dans l'Hérault jusqu'à 1970. J'y voyais normalement. Puis après, j'ai fait des bêtises. Je me suis amusé avec des explosifs, croyant que c'était des pétards. Et de 10-10, je me suis retrouvé à 0-0. Voilà, et ça fait que maintenant, je me retrouve ici parce que mon métier était...
2: Est-ce que vous êtes accordeur de piano ?
4: Oui, accordeur de piano. Anciennement, piano rameau qui n'existe plus.
2: Très rapidement, vous vous êtes déplacé sur Marseille et ensuite sur Paris. Hein.
4: Oui, j'ai appris tout le braille et les études à Marseille et après le métier à Paris.
2: Alors Caroline, on va revenir à vous et à votre parcours avant de parler de mobilité. Parce que vous, la musique, c'est quoi l'histoire de la musique dans votre vie pour devenir ensuite prof ? Je crois que vous avez refait des études un peu plus dans le tard. Cet amour pour la musique et aussi le partage de la musique.
3: Oui, c'est important pour moi de partager, d'échanger. Et la musique fait vraiment partie de ma vie depuis très tôt.
2: Ça a commencé comment ?
3: Il y avait souvent de la musique à la maison pour apaiser parce que ma mère mettait parfois des disques et puis je les écoutais avec beaucoup d'attention et j'y étais très sensible. Et puis on avait le piano à la maison, la famille qui jouait et du coup bah, j'ai joué aussi.
2: Musique classique plutôt ?
3: Classique et puis ensuite je me suis orientée vers un petit peu tous les styles. Le jazz, la variété, entre
2: Donc,
3: autres.
2: Vous êtes aussi musicienne.
3: Et je suis musicienne.
2: Et le professorat ?
3: Et après mes études à Strasbourg, j'ai passé quelques années à Paris. J'ai passé mon concours pour être enseignante, le CAPES. Et puis j'ai fait 6 ans dans un collège à Paris. Et quand j'ai rencontré Georges, eh bien, on s'est mariés. Puis on s'est installés en 2004. Et voilà.
2: Et lorsqu'on entre dans des études de professorat et qu'on est en déficience visuelle, ça se passe comment déjà ? Parce que ça, c'est important. Parce qu'on n'a pas les mêmes rapports peut-être aux autres. Qu'est-ce qui se passe ? On ne vit pas dans la tête des gens, évidemment, hein, Caroline.
3: Et bien sûr, le plus important, c'est de communiquer. C'est d'aller vers les autres. Les autres viennent vers nous. Parfois oui, parfois non. Quand on va vers les autres, on peut demander de l'aide et on peut aussi aider nous-mêmes. C'est important. Je suis un petit peu entre deux générations parce que j'ai connu la prise de notes en braille ou bien enregistrée sur cassette. Et puis ensuite, j'ai connu les ordinateurs quand c'est arrivé. Et puis ensuite, Internet bien plus tard. Mais voilà, quand j'ai fait mes études, j'écrivais, comme on dit, à la main avec tablette poinçon. Après, j'ai eu quand même un petit ordinateur qui me permettait une prise de notes plus rapide. Et le stockage des documents, tout ça, c'était bien plus simple. Et j'ai pu voir cette différence, j'ai pu voir l'évolution quand même qui est très positive. Quoi.
2: C'était un défi à quel niveau ? Quand justement on a une déficience visuelle, donc on a besoin peut-être d'aide, comme vous le dites, ou pas. C'est quoi le défi ? On s'en rend pas compte.
3: S'adapter aux différentes situations. On se dit, ben oui, c'est bien joli de prendre des habitudes, mais quand il y a des changements, il faut savoir aussi les accepter. Ou alors faire le tri. Il y en a certains qu'on accepte, d'autres moins. C'est normal. Les autres ne nous font pas penser, c'est nous qui pensons, quoi.
2: Vous devez réfléchir à la manière peut-être la plus rapide ou la plus adaptée pour peut-être se déplacer, peut-être organiser sa vie, son rapport au travail, à la technique. Il y a des choses en technique qui sont plus difficiles ?
3: Alors la technique, déjà, l'accessibilité numérique n'est pas du tout au point en France, on le sait. Il y a plein de sites qui ne sont pas encore accessibles, on le dit depuis des années. Et puis l'accessibilité dans la rue, quand on se déplace en ville, il y a du bon et du moins bon. Quand on arrive à se repérer, Quand on a des choses sous les pieds qui nous disent, bah tiens, là c'est la limite entre la rue et le trottoir, ok. Mais quand il n'y a plus rien, plus de trottoir, aucun repère pour distinguer le trottoir de la chaussée.
2: Et ça, on va le voir ensemble en se déplaçant, carrément. Oui. Ça sera mieux, Caroline. Bah ouais. Je me tourne du côté de Georges, parce que maintenant, on va raconter aussi un peu votre histoire. Je parlais de passage à Marseille, puis à Paris. Vous, votre histoire en tant que, comment on appelle ça, un accordeur?
4: Accordeur réparateur de piano.
2: C'était le bon truc pour séduire Caroline, ça?
4: Pas spécialement, mais disons que nous, à ce temps-là, je l'ai rencontré parce que je faisais partie d'un club de vélo dans le midi et elle faisait partie d'un club de vélo à Paris. J'étais invité quand ils faisaient des sorties et on s'est rencontrés comme ça dans le nord, en Bretagne, pour une semaine internationale de cyclotourisme.
2: C'est la chanson, vous veniez du sud, elle venait du nord. Voilà, et ce parcours avec la musique?
4: Quand j'ai perdu la vue, bon, malheureusement, je me croyais perdu. Je disais, bon, qu'est-ce que je vais faire comme métier? Qu'est-ce que je vais faire de ma vie? Avant, je voulais faire peintre. Et malheureusement, bon, ça, il ne fallait pas y compter.
2: Peintre en bâtiment, peintre artiste?
4: Non, peintre artiste. J'étais très bon en dessin. Au début, bien sûr, je n'avais pas le moral. Je voyais que tous les collègues non-voyants dans mon école, ils étaient contents, ils étaient joyeux parce qu'ils jouaient du piano, rigolaient. Et moi, j'ai dit, mince.
2: Ça a l'air pas mal.
4: Ça m'a l'air pas mal. Alors, j'allais voir le prof de musique, mais malheureusement, c'était un prof à l'ancienne. Il disait, après 6 ans, je ne prends plus personne. Alors moi, je l'ai tellement embêté qu'après, il a accepté que je fasse de la musique. Et c'est là que, bon, après, j'ai appris le piano et je suis parti à Paris, après mes études.
2: Le raccordeur, c'est encore autre chose. Il y a le don à la base, quand même. Il faut avoir une oreille.
4: Non, croyez pas ça. C'est très difficile parce que bon, on dit souvent, ouais, les aveugles, ils ont une très bonne oreille. Non, on a une oreille la même que la vôtre, mais on s'en sert plus puisqu'on compense la vue qu'on n'a plus, c'est l'oreille. Mais en fait, mon audition était la même que quand j'y voyais. Et au début, je vous dis pas, hein, j'ai galéré pour apprendre à accorder. Mais bon, j'avais un bon prof qui m'a bien encouragé, qui m'a bien poussé, motivé. Et j'y suis arrivé quand même.
2: Et puis vous n'avez pas travaillé pour n'importe quelle firme, la firme Rameau.
4: Ah ouais, là c'était bien. En plus, on avait après racheté les marques Pleyel, Gavot et Rare.
2: Oula, oui.
4: On marchait bien après. Mais malheureusement, la concurrence nous a mangé. Les Chinois, Japonais.
2: Évidemment. Et votre travail, vous étiez dans une cabine acoustique, c'était comment? Ou en déplacement?
4: Non, cabine insonorisée. Je travaillais rien qu'à l'usine. Je cordais toute la journée des pianos.
2: À la conception.
4: Voilà.

0: on est dans le cadre d'une émission sur la déficience visuelle ou surtout sur la mobilité aussi, le déplacement. Quand on est dans une ville et qu'on a du mal, pour certains qui sont en déficience avec des degrés ou quand on ne voit plus du tout, comment on se déplace et comment est organisée, structurer la ville et surtout comment sont également les réactions de la population. Peut-être un mot déjà sur vos cannes. Alors je commence par l'un d'entre vous parce que vous avez des cannes un peu spéciales. Allez, Caroline dit Georges. Il est gentil Georges, non?
1: Oui.
0: Ça dépend. Vous avez une canne, vous pourriez nous parler de cette canne? Elle est originale, je vois qu'il y a des boutons.
1: C'est une canne blanche qui est munie d'un petit appareil, un petit boîtier qui se nomme le Tompousse. Ce petit appareil sert à pouvoir repérer les obstacles de proximité sans les toucher, en émettant des vibrations. Donc c'est un petit plus pour plus de sécurité dans les déplacements avec la canne blanche. C'est une canne blanche traditionnelle sur laquelle a été fixé ce petit boîtier.
0: Ce petit dispositif, ça aide bien, Georges?
2: Ah oui, c'est très bien. La canne traditionnelle, comme avant, il fallait aller toucher pour repérer l'obstacle. Il fallait toucher l'obstacle. Là, non, au contraire, avec cette canne, on évite l'obstacle, donc on a une démarche plus fluide et moins saccadée.
0: Et vous utilisez ça depuis combien de temps?
2: Une dizaine d'années.
1: 2005, oui, 2005.
0: 20 ans déjà?
1: Et oui.
0: Et il n'y a pas eu d'évolution à ces procédés?
2: Ah ben si, quand même. La première était vraiment rudimentaire. Puis après, il y a eu le Tompousse 2 et le Tompousse 3.
0: Oui, parce que moi, j'ai interviewé les gens qui ont fabriqué ces cannes. Et effectivement, ils me parlaient d'évolution à chaque fois, avec des rayons laser maintenant sur certaines, etc. Et ça coûte cher, parce que c'est aussi un coût, on imagine.
2: Mais là, c'était offert par le Lions Club.
0: Ah oui, donc vous êtes quelquefois aidé, ça, c'est bien.
1: On est aidé parfois, oui.
0: D'accord. Et pas de chien? Alors Caroline, il faut demander à Caroline, a dit Georges, on demande à Caroline, parce que je suis allé voir aussi les chiens de Nice.
1: Oui.
0: Et c'était pas mal, parce que je voyais comment il est formé et tout. Et ils sont mis à disposition aussi, vous en avez eu Caroline?
1: Alors moi j'ai eu deux chiens dans ma vie, donc 10 ans, chacun de mes chiens. J'étais contente de les avoir, mais comme ma vie a changé, que j'ai dû m'adapter à de nouvelles choses qui un petit peu me faisaient réfléchir sur le fait que le chien serait moins heureux parce que beaucoup de déplacements parfois qui me permettaient pas toujours d'avoir le chien avec moi. Il faut quand même se dire, on a beau dire qu'il y a des lois, le chien guide doit être accepté partout, mais c'est pas évident.
0: Ah, il n'était pas accepté partout.
1: Ben, certains avions refusent, par exemple. Et puis, il y a aussi des contraintes parfois, suivant ce qu'on fait, quoi, les activités qu'on peut faire. Alors, il faut être rentré à temps pour sortir le chien, parce que le chien ne peut pas toujours nous accompagner. Dans certaines situations, je m'en suis rendu compte. J'ai décidé ensuite de ne plus avoir de chien et de passer à autre chose. Chacun fait son choix dans la vie.
0: Et la place aussi pour un chien, peut-être dans une maison, c'est important quand même.
1: C'est important aussi. Après, j'ai compris aussi que pour moi, un chien comme ça, il a besoin d'espace. Je ne pouvais pas toujours l'apporter ce dont le chien avait besoin. Quoi.
0: Voilà, pour le bonheur du chien. J'ai fait la même chose, Caroline. Je suis passé en appart et j'ai arrêté avec le chien. Alors, Georges et Caroline, on va bouger. On va se lever. Vous allez nous dire, je ne sais pas qui veut dire où on va, parce que moi, je vous suis.
2: On va où partir vers l'avenue Gambetta. On va remonter un peu le boulevard Gambetta et on va aller vers la rue Michelet qui va vers la boulevard Louis Blanc.
0: Mais vous m'avez dit que déjà où on est ici, ça a déjà une importance.
1: Vous voyez qu'il n'y a pas de bordure de trottoir ici. Un peu plus loin, vers la médiathèque.
0: Alors, voilà, vous n'avez pas de bordure de trottoir. Déjà, nous expliquer, parce que ces petits panneaux blancs que je vois devant, moi, ils sont blancs, ils sont plutôt gris maintenant avec les années. Il y en a une dizaine, ils longent le trottoir. C'est des petites boules, quoi. Ça vous indique quelque chose?
2: Ah, les boules en fer?
0: Oui.
2: Bah, c'est ce qu'ils ont mis dans la rue Saint-Vincent. Alors là, c'est pénible parce que comme il n'y a plus de trottoir, il faut vraiment faire attention parce que des fois, bing,
1: on doit les toucher pour les éviter. Elles ne sont pas assez hautes pour que notre appareil les détecte.
2: Détecte que 60.
0: On va vous suivre, on va où vous voulez.
2: Oui, Michelet.
1: Il y a aussi un trottoir.
0: Je vous laisse l'un à côté de l'autre, comme ça, moi.

0: Déjà, moi, c'est pour aller au travail. Donc, je fais une partie à pied, une partie en bus. Et puis, pour aller à certains endroits pour faire des courses. Par exemple, au marché de l'Abbaye, à pied. Là, c'est Georges qui y va le plus souvent. Au centre-ville, pour faire d'autres courses, la banque, des vêtements parfois aussi, des choses comme ça. On va à pied à la gare aussi, parce que c'est à un quart d'heure de chez nous.
1: Il est parti loin devant, hein, Georges.
0: Et tu nous attends ?
1: Il a écouté, donc ça, c'est très bien. Je le rattrape tout doucement. Voilà, Georges, vous avez pris 30 mètres d'avance, vous êtes en échappée.
2: Il suffit de m'arrêter.
1: Alors, je posais la question des parcours qu'on connaît déjà à votre femme. Vous, vous connaissez déjà presque tous les parcours.
2: Donc, je connais pas mal de la ville parce que, comme je suis ici depuis 1981...
1: Alors, moi, je vois vous déplacer. Alors, j'ai pas l'image.
2: Oui.
1: Alors, c'est impressionnant parce qu'on se rend compte, en fait, il y a des obstacles de partout.
2: Oui, oui.
1: Les routes ne sont jamais les mêmes, les revêtements ne sont jamais les mêmes.
2: On a tout par cœur dans la tête.
1: Vous avez une carte.
2: Oui, on peut dire, on a le GPS dans la tête.
1: Ça vous est arrivé de tomber ou d'avoir...
2: Oui, ça arrive, ça m'est arrivé, Ça...
1: Alors là, on arrive à un passage de rue.
2: Voilà. Alors, vous voyez, là, ils ont fait un abaissement. Hop, là, vous voyez, ça s'abaisse. Et là, ils ont pas mis les boules.
1: Oui, parce que là, vous ne savez pas que vous arrivez à une route, en fait.
2: Oui, voilà. Vous voyez, là, il n'y a plus rien.
1: Et là, il y a une voiture à 5 mètres, donc si elle ne vous voit pas... Et qu'est-ce que vous faites, là, avec la canne ?
2: J'ai fait signe que je vais traverser.
1: Vous avez levé la canne.
2: Voilà.
1: Attention.
2: Oui, je sais.
1: Ouh là là, oui, d'accord.
2: On a l'équilibre. Caro, t'arrives ?
1: Bon, je vais aller voir Caro. Caro, vous arrivez ? Ça va ? Alors, c'est vrai que c'était un problème, parce qu'en fait, on arrive là, on ne sait pas qu'il y a une route.
0: Voilà.
1: Et alors là, si vous ne tendez pas la canne, ça ne marche pas, quoi. Voilà, là, vous sentez.
0: Là, il y a le trottoir, OK ?
1: Je demandais à votre mari, Caroline, si ça vous est arrivé de tomber aussi.
0: Oui, en voulant éviter une poubelle sur un trottoir qui est très haut. J'oublie la hauteur du trottoir et bing, grand écart.
1: Et bing, grand écart. Et là, on vous file un coup de main ? Voilà, oh là là, je suis effaré de la manière dont vous rapidement vous réagissez quand même. Et le nombre d'obstacles qu'il peut y avoir. Il faut vivre la chose et il faut être à côté de vous, ce qui n'est pas souvent le cas.
0: Quand il y a du monde, on se fait aider. Parfois oui, parfois non. Ça dépend.
1: Les gens sont plutôt sympathiques ou pas ?
0: Oui, la plupart du temps. Mais il m'est déjà arrivé de me relever seule. Et un jour, la chute la plus monumentale que j'ai pu faire, c'est devant chez moi. Il y avait un ballon qui était placé sur une des marches de notre escalier et je ne le savais pas du tout. J'ai mis le pied dessus et le ballon a roulé et bing, je me suis retrouvée à plat ventre, la tête en bas de mon escalier. Il n'y avait que quatre marches, mais quand même, je l'ai senti passer.
1: Oh là là, Georges, il trace.
0: Tu nous attends un peu ?

0: toujours en forme, toujours d'attaque. On va peut-être parler de la route, du parcours, de la mobilité. Les apparences sont trompeuses parce qu'on a l'impression que tout est facile en se déplaçant. Sauf que d'un coup, si on mettait un bandeau sur les yeux, ce ne serait pas si simple. Caroline et Georges, vous êtes en déficience visuelle et vous avez une canne blanche et vous vous déplacez. Donc là, on est dans cette petite rue de, juste à côté, hein, effectivement, de la médiathèque. Et on se rend compte de la difficulté à se déplacer et de trouver des repères. Pourtant, on a l'impression que tout est organisé. Moi, quand j'écoute quelquefois sur tout ce qui touche à l'inclusion, on a l'impression que tout est organisé pour qu'on puisse se déplacer. C'est pas si simple, Caroline.
1: Pas si simple.
0: Qu'est-ce qui manquerait ?
1: Il manque parfois des repères dont on a besoin pour savoir où on est et aussi pour se rendre compte de là où c'est dangereux et là où ça ne l'est pas, pour notre sécurité.
0: Il y en a des petits repères déjà ? Qu'est-ce qu'il y a comme repère ?
1: Certains trottoirs qui ont été abaissés pour une adaptation pour les fauteuils roulants ont un repère, une bordure un petit peu en forme de rigole. Là, on peut suivre, on sait que c'est la limite, on sait que si on va plus loin, on est sur la route. Mais à certains endroits, comme ici, par exemple, il n'y a pas de repère.
0: C'est ah bah non, mais là, vous passez directement sur la route et puis...
1: directement sur la route sans savoir où est la limite.
0: J'arrive, Georges, parce que je vois que Georges réagit. Et on va aussi lui demander un petit peu à Georges.
2: Je ne dis rien.
0: Si, vous dites, parce que vous dites pas assez, il n'y a pas grand-chose, vous avez dit.
2: Vous savez, bon, moi, on écoute un peu les informations. J'ai des amis qui sont allés, mettons, au Japon, tout ça. Et pour les repères, dans les rues, ils ont des plaquettes à l'angle de chaque rue, avec marqué en braille la rue. Là, en ce moment, je ne sais pas ce qui m'arrive. Ça fait plusieurs fois que je vais au marché de l'abbaye, là-bas, centre-ville. Et je ne sais pas pourquoi, à un endroit que je fais par cœur,

0: Je me trompe jamais. Ça fait 3 fois que je me trompe. Parce que justement, il n'y a rien d'indiqué pour le nom des rues. Alors je tourne en rond.
1: Et s'il y avait ça, pour vous,
0: mais
1: ça
0: déjà, vous voyez, là, on serait là. Hop. Je longe le mur.
1: Et alors, il y a déjà un poteau qui vous empêche
0: de... C'est pas grave.
1: Ah oui, non, mais...
0: Et ça, c'est pas grave. Et là, on serait là.
1: Et vous auriez un nom.
0: Voilà. Donc, rue Michelet. Hop, voilà. Tel numéro, rue Michelet.
1: Ah oui, et c'est pas grand chose à mettre en place, ça pourrait être assez simple.
0: Une plaque en bois et avec un braille plastifié, que ça ne s'efface pas, le nom de la rue et le numéro.
1: Parce que c'est vrai qu'il y a eu des adaptations pas mal dans les villes, dans les grandes villes, pour les fauteuils roulants, mais pas forcément.
0: Tant mieux pour eux, ça, tant mieux pour eux, ça.
1: C'est bien, oui, c'est bien.
0: Ils n'ont pas pensé beaucoup à nous.
2: Alors, bien sûr, il y a des appareils en technologie, là, soit qui sont connectés au téléphone ou des GPS ou des appareils qui nous disent vocalement où on est, tout ça. Sauf que tout le monde ne peut pas se le permettre. Il y en a qui vont vous dire oui, mais il y a ces appareils-là, il ne faut pas se limiter au braille. Ben, je regrette, chacun a ses moyens. Quoi.
1: Ah ouais, et puis on n'est pas tous obligés d'être dans le numérique. Alors là, on est sur cette rue Michelet, on va où là,
0: on
1: maintenant
0: va aller vers le boulevard Louis Blanc.
1: Et là, il y a un problème ?
0: Moi, je vous dirai, je vous le ferai savoir.
1: Vous faites combien de kilomètres par jour ? Une moyenne ? Alors, je rappelle, vous êtes à la retraite, Georges. Vous étiez accordeur de piano, chez les pianos Rameau, en plus, un piano de prestige. Et vous êtes toujours professeur, Caroline. Vous êtes professeur de musique au collège.
2: Oui, je suis professeur de musique et chant choral.
1: Ah, donc tous les jours, faut y aller où ?
2: Alors là, j'ai 20 minutes à pied, je prends un bus et j'arrive devant le collège.
1: Et le bus ?
2: Le bus, il met entre 5 et 10 minutes.
1: Non, mais vous, dans le bus, ça va comment ?
2: Dans le bus, ça va.
1: C'est bien ?
2: Ça va, oui.
1: Ah, je me rends pas compte, c'est pour ça que je vous suis.
2: Ça va, j'ai généralement, pour la plupart du temps, j'ai une place assise. Les gens sont sympas.
1: Alors, j'ai posé la question tout à l'heure à Caroline, Georges. Je me tourne vers vous. Vous avez de l'aide des fois, les gens sont sympas.
0: Depuis quelques années, c'est vrai que c'est presque automatique. Vous voyez, là, on vous a attendu là, au carrefour. Il y a plusieurs personnes qui ont dit « Ah, vous êtes perdu, monsieur, madame ?» J'ai dit « Non, c'est gentil, on attend quelqu'un. »« Ah, bon. » J'ai dit « Merci quand même. » Et même si des fois, on connaît le chemin, ça peut arriver, on n'est pas pressé. Il y a une personne qui demande gentiment « Voulez-vous que je vous aide à traverser ?» J'ai dit « Ah oui, volontiers. » Parce que si un jour, mettons, vous êtes perdu et qu'on retombe sur cette même personne et qu'on a refusé la fois précédente, elle ne va pas nous aider.
1: Alors, c'est une question qui vient un peu dans ce sens-là aussi, un peu dans la suite, Caroline et Georges. Est-ce qu'on arrive à avoir justement une vie normale et qu'on ne reste pas ? Parce que pendant une époque, moi je m'en rappelle, et même quand on avait d'autres handicaps, par exemple mobilité, on était un peu enfermé dans des structures, etc. Là, aujourd'hui, vous avez une vie normale en étant professeur, en étant accordeur, avec des populations très variées, très différentes. Mm-hmm. Vous avez dit, et Caroline n'en a pas entendu.
2: Oui.
1: Oui, ça se passe plutôt bien.
2: Ça vient aussi des choix qu'on a faits.
1: Oui, c'est vrai.
2: De pouvoir se retrouver dans cette situation. Oui. Si on choisit d'être autonome au maximum de ce qu'on peut, avec quand même de l'aide, parfois quand on en a besoin, ou alors si on préfère rester en milieu fermé parce qu'on a trop peur, parce que bon, ça peut arriver. Hein. Moi, je ne juge pas ces gens. Chacun son choix. Et bien sûr, dans mon travail, j'ai une assistante.
1: Ah oui, parce que Georges dit que t'as une assistante. Oui,
2: une assistante, parce que c'est pas parce que lui le dit, mais
1: vous pourriez pas.
2: Faut que je le précise quand même, parce que il y a des choses à faire au collège, par exemple, écrire au tableau, les choses comme ça.
1: Ah oui, bien sûr.
2: Pour avoir un regard sur les élèves, un regard, je vais dire visuel, parce que
1: ça fait le chahut.
2: Je peux pas toujours savoir quand il y en a un qui fouille dans son sac quand c'est pas le moment. Il y a des bruits que j'entends, mais
1: vous savez pas ce que c'est.
2: Des choses que mes yeux malheureusement sont incapables de voir. Donc là, mon assistante va remplacer mes yeux.
1: Très bien, voilà. Et vous aviez pas d'assistant, Georges ?
0: Ah ben non, pour accorder le piano,
1: vous mettez le piano là et hop, vous débrouillez.
0: Je prenais ma clé, hop, et j'accordais.
1: Allez, on vous suit alors, on continue le parcours.
0: Alors, on avance. Continue la rue Michelet, on va vers le boulevard Louis Blanc.
1: Voilà, parce que vous marchez l'un derrière l'autre à environ 10 mètres, sauf quand Georges met le turbo.
0: Il faut m'arrêter parce que c'est vrai que je marche pas mal, assez vite.
1: Vous aimiez le dessin quand vous étiez petit, vous auriez voulu faire du dessin.
0: Ah oui, je passe, je dis pas que ça aurait marché, mais je voulais faire soit dessinateur ou peintre.
1: Et il n'y a pas eu de moyen avec l'intelligence artificielle, avec quelque chose comme ça, de pouvoir imaginer ?
0: Non, je pense pas. Parce que pour les couleurs, pour faire vraiment le paysage, tout ça, c'est pas évident. Hein. Mais c'est pas grave, maintenant j'ai de la musique.
1: La musique, vous continuez d'ailleurs, parce que vous êtes retraité.
0: Oui, je suis retraité, mais pendant quelques années, j'ai fait aussi de la trompette. mon professeur de musique, il était cousin de Maurice André. Quand on allait faire des concerts, des fois, on le côtoyait. C'est fabuleux.
1: J'imagine, oui. Je suis en train de penser, il y a aussi des panneaux qui sont assez importants et on sent avec votre canne, vous sentez juste le bord, mais en fait, le panneau, il peut être beaucoup plus ample et vous pouvez le prendre dans le visage.
0: Ah, ben justement, alors là...
1: J'ai pensé à ça en vous voyant marcher là, vous êtes passé à côté d'un panneau, je me dis, oula.
0: J'ai pas mis la fonction, mais je vais vous faire voir. Là, je suis à 4 mètres. Alors, si je fais...
1: Sur la canne, alors on va juste dire, vous êtes sur la canne avec un tampon, c'est un système de détection, oui.
0: Voilà, et si je fais un coup de poignet, comme je fais, ça détecte... Voilà, les obstacles.
1: À votre hauteur.
0: À hauteur. Vous voyez, c'est ça qui est...
1: Ah, vous ne l'avez pas dit.
0: Ah ben, j'ai pas pensé à tout vous dire.
1: Merci Georges. On rejoint Caroline. Caroline, il nous a pas raconté l'histoire avec les objets en hauteur. C'est important, parce que les panneaux et tout ça, quand on bouge la canne, ça fait une autre détection.
2: Bien sûr, oui.
1: Allez, on vous suit. Doucement, mais sûrement. Enfin, pas si doucement que ça.

0: se déplacer dans une ville lorsqu'on est déficient visuel ou lorsqu'on a la perte totale de la vue, eh ben, c'est pas facile. Et on est avec Caroline et Georges Bouffard. Tous deux sont en couple et se déplacent avec nous avec deux cannes blanches équipées d'un système qui s'appelle TomPousse qui permet la détection. Alors, on n'est pas là pour parler du système de détection, mais pour parler justement des inconvénients, des difficultés, mais aussi des structures qui existent. Merci d'être avec nous et de nous accorder du temps parce qu'on vous suit déjà depuis quelques temps. Et là, on s'est arrêté en fait. Et on était en train de parler justement de moments où vous avez besoin d'une confiance en des personnes. Alors, on n'est plus dans le déplacement et la mobilité, pour des actes de la vie qui semblent quotidiens pour beaucoup, enfin simples, et qui pour vous nécessitent quand même un rapport de confiance et d'explication assez précis. On commence avec Caroline. Par exemple, ce rapport de confiance, vous l'avez en faisant les courses, quelquefois.
1: Oui, en faisant les courses, comme certains endroits sont assez éloignés de chez nous, et qu'une voiture et quelqu'un qui peut nous accompagner, un ami par exemple, un ou une amie, peut nous aider à faire nos courses, à condition bien sûr qu'on sache bien ce qu'on veut et qu'on sache l'expliquer. Parce que parfois, la personne peut se tromper de produit, c'est pas tout à fait ce qu'on voulait.
0: Un petit exemple.
1: J'utilise souvent du thon dans mes salades. Je n'aime pas le thon en miettes. Parce que déjà pour les goûter, on en perd un petit peu. Et au goût, je trouve que le thon entier, c'est meilleur.
0: Et ça, faut le préciser au départ.
1: Il faut le préciser au départ. Si je dis je veux une boîte de thon ou je veux 6 boîtes de thon, eh ben je risque de me retrouver avec 6 boîtes de miettes de thon. Ben non.
0: Et ces courses-là où vous êtes accompagné, vous les faites combien de fois par mois ou par semaine?
1: C'est une fois tous les 2 mois. Voilà.
0: Oui, Georges.
2: Je disais tous les 2 mois parce que moi, la plupart du temps, j'aime bien ça d'ailleurs, je vais au marché de l'abbaye tous les samedis et je fais les différents corps et métiers, boucherie, fruits et légumes, boulangerie, poissonnerie. Et chaque fois que je vais à quelque part, la personne qui me sert me dit « Bon, maintenant, tu as fini le marché, Gignon, mène-moi à tel endroit. » Hop. Donc maintenant, je suis connu comme le loup blanc et chaque fois, maintenant...
0: Ah oui, oui, on vous voit venir de loin et on se dit « Voilà, il voyage ce qu'il veut plus ou moins, on connaît vos goûts. » Ça, c'est l'avantage. Ah, et la proximité aussi, ça va être sympa, le marché.
2: Ah ben là, j'aime bien parce que... Un exemple, la dernière fois, je voulais acheter un produit qui existait et qui était à la vie saine.
0: Produit bio,
2: voilà. Et je vais là-bas, et je dis, ben c'est où? Et je demande, la vie saine, s'il vous plaît. Ah, mais monsieur, ouf, il y a belle lurette qu'elle n'existe plus.
0: Ouh là là.
2: Elle est dans la rocade. Parce que beaucoup de magasins qu'on côtoyait, ils s'en vont tous à la rocade. Alors là, c'est pénible.
0: Ah ben oui, d'un coup, ça fait un déplacement, ça fait un mouvement. Et Caroline, il y a aussi le paiement. Parce que le paiement, quand on paye en carte, par exemple, ben, il faut quand même avoir une personne de confiance, j'imagine, à côté, ou par chèque, par exemple.
1: Ben, par carte, c'est pas trop un problème parce qu'on a, la machine et on connaît son code et on n'a pas besoin de quelqu'un forcément.
0: Et par chèque?
2: Ah ben là,
1: il faut faire confiance.
2: C'est la personne qui nous remplit le chèque et nous, on signe après.
0: Moi, si vous me demandez, moi j'en fais 2 des chèques.
2: Ça m'étonnerait.
0: Il y a d'autres moments comme ça où vous avez besoin de personnes de confiance. Alors, je ne parle pas dans le déplacement, là, parce que ça peut arriver. Ah ben... Mais c'est assez aléatoire parce que vous êtes autonomes tous les deux. Ben... Je ne sais pas, Georges ou Caroline, qui intervient?
2: Eh bien, c'est surtout dans les magasins de vêtements, de chaussures, parce que la vendeuse ou le vendeur, il va nous vendre quelque chose que lui, pour lui, c'est presque le plus cher, mais qui ne sera pas adapté à ce qu'on veut. Alors on dit non, ou même pour les messieurs ou les dames, elle va nous vendre une robe ou un pantalon qui pour elle est très bien, mais pour
0: nous,
2: peu cher.
0: Ça c'est de l'expérimenter, ça vous parle ça aussi Caroline?
1: Oui, il faut être bien entouré pour ça.
0: C'est le cas, vous êtes bien entouré?
1: Oui.
0: Alors qu'est-ce qui manque?
1: À la maison, on peut avoir besoin par exemple d'une aide occasionnelle pour lire certains courriers qui sont pour nous difficiles à lire. J'ai un scanner, une machine à lire, mais parfois, il y a des courriers que je ne comprends pas très bien. J'ai du mal à lire, donc je préfère demander de l'aide pour ne pas me tromper, pour savoir si je dois fournir des pièces dans un dossier ou bien des choses comme ça, parce que ces courriers-là, souvent sous forme de tableau ou écrit assez petit, c'est difficile à lire. Souvent, les gens me disent, mais même pour nous, les voyants, c'est compliqué. Alors, ils comprennent, quoi, ils sont avec nous.
0: Alors, il y a ça, puis il y a aussi l'informatique aujourd'hui. Alors, on peut intégrer le téléphone ou pas. Bon, ça, au téléphone, vous répondez très vite. Mais sur l'informatique, il y a aussi des choses qui vous gênent, parce qu'aujourd'hui, beaucoup de choses sont... Par exemple, aujourd'hui, pour certaines amendes, pour les impôts, tout est sur Internet. Comment ça se passe?
1: Eh ben, c'est compliqué. La plupart du temps, ben, on fait encore par courrier ou alors on demande un rendez-vous pour y aller.
0: Ah oui.
1: Il n'y a pas le choix.
0: Georges ?
2: Ben souvent quand même, bon, soit on demande rendez-vous, mais alors vous avez des administrations qui ne répondent pas. Alors là, il faut y aller et c'est des amis qui nous amènent aux impôts ou alors à la MDPH, maison pour les personnes handicapées. Parce que sur Internet, je vous dis, une fois j'ai vu une revue en braille, ils disent que sur 400 sites, il y en a que, j'exagère pas, 10% qui sont accessibles.
0: Ah oui, quand même, 10%.
2: C'est énorme.
0: Merci à tous les deux. Caroline et Georges, ça a été un bon moment quand même. Moi, j'ai bien apprécié. On n'a pas fait tout dans une ville et dans la mobilité et dans le déplacement.
1: Il y aurait tant de choses à dire.
0: Eh ben, on reviendra. À bientôt. Au revoir, Georges.
2: Au revoir.
0: Au revoir, Caroline.
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0: 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Il est 17h. 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
1: Bonsoir à tous. Direction l'Allemagne tout d'abord, où ce dimanche pourrait bien marquer l'histoire du pays. L'extrême droite est aux portes du pouvoir, en passe de remporter une région pour la première fois depuis la Seconde Guerre mondiale. Le parti AfD est le grand favori des élections qui se tiennent aujourd'hui dans le Land de Saxe-Anhalt, à l'est du pays. À l'étranger toujours, les émissaires de Donald Trump en Ukraine. Après une rencontre hier à Moscou avec Vladimir Poutine, Steve Witkoff et Jared Kushner sont arrivés à Kiev ce dimanche, où ils s'entretiennent avec Volodymyr Zelensky. Il s'agit de leur première visite dans le pays depuis le début de leur mission visant à trouver une issue diplomatique à la guerre. Dans l'actualité également, en France, chez nous, la course à l'Élysée est bel et bien lancée. D'après un récent sondage réalisé pour Le Parisien, Marine Le Pen et Édouard Philippe sont les favoris de l'élection présidentielle de 2027. La candidate du Rassemblement national arriverait très largement en tête du premier tour, avec 34 à 36% des voix. Ce soir, un nouveau candidat devrait se déclarer. Fabien Roussel, le secrétaire national du Parti communiste français, est l'invité du 20h de TF1. Un enfant mort et 7 personnes blessées, dont 2 grièvement, après l'explosion d'un pavillon hier soir à Aubervilliers, en Seine-Saint-Denis. Une enquête pour homicide involontaire a été ouverte par le parquet de Bobigny. Pour l'heure, l'hypothèse d'une fuite de gaz est privilégiée. Les fortes chaleurs persistent. 6 départements du sud de la France, de l'Aude au Vaucluse en passant par l'Ardèche, sont maintenus en vigilance orange canicule jusqu'à au moins mardi matin. Et hier déjà, on a enregistré plusieurs records de température pour un mois de septembre. On termine avec un mot de sport en tennis. Il est 87e mondial et est le seul Français encore en lice à New York. Arthur Géa s'est qualifié ce matin pour les 8e de finale de l'US Open. Il s'est imposé en 5-7 face à l'Américain Michael Zheng. Voilà pour l'info. Et très belle fin d'après-midi à tous. À notre écoute.
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0: Paris, samedi 12 septembre, la formation Gospel River sera en concert à 20h au Temple de la Trinité dans le 13e arrondissement. Vous pourrez les y retrouver également le samedi 26 septembre. À Oreille, proche de Salon de Provence, dimanche 13 septembre, dirigé par Magali Ponsada, retrouvez le chœur Gospel Mars en concert à 18h à la salle polyvalente Grande Terre à Oreille. À Paris, vendredi 18 septembre, emmené par la directrice artistique Dominique Magloire, Gospel Helios sera en concert à 20h45, église Saint-Philippe du Roule, dans le 8e arrondissement. En Suisse, samedi 19 septembre, pour la toute première fois, Déborah Loukalou sera en concert à la Geneva Arena à 19h30, l'occasion de fêter ses 10 ans de carrière dans le gospel. À Paris, dimanche 20 septembre, la formation Gospel in Life Harmony, emmenée par Mireille Ourmia, en concert à 16h à l'église Saint-Ambroise dans le 11e arrondissement de Paris. Un concert à ne pas manquer. À Moulins-sur-Yèvre, près de Bourges, dimanche 20 septembre, ne manquez pas le voyage musical au bord du Mississippi, proposé par Florence Aubrin avec son spectacle Mahalia et moi. Concert gratuit, participation au chapeau, c'est à 17h dans l'église de Moulins-sur-Yèvre. À Lyon, les 25, 26 et 27 septembre, envie de vibrer au son du gospel? Le Lyon Gospel Festival revient pour sa 6e édition, du 25 au 27 septembre, au programme 2 soirées de concerts avec Lyon Gospel Academy, Lilo Gospel, The Feeling Good Choir et The Feeling Neuf et Emmanuel Pidjob, ainsi qu'une scène tremplin pour mettre les voix amateurs à l'honneur et pour clôturer le festival en beauté. Rendez-vous le dimanche 27 septembre de 10h à 12h pour une gospel session participative avec Emmanuel Pidjob. Les concerts sont à la salle Molière, Lyon 5e, et la gospel session à l'Escale Lyonnaise, Lyon 6e. 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
1: Bonjour, bonjour à tous. C'est l'heure de la rentrée sur les pelouses du Top 14. Le championnat reprend ses droits. Ce soir, on fait le point sur les forces en présence au début de ce journal. La Fondation pour le logement alerte sur le non-respect de l'encadrement des loyers. 4 annonces sur 10 sont concernées. Et puis, l'Agence nationale de sécurité du médicament propose d'allonger la durée de vie de certains médicaments pour lutter contre le gaspillage. Les amateurs de rugby ont patienté tout l'été. Ça y est, c'est l'heure de la reprise ce soir en Top 14. Nouveau visage, nouveau maillot, Vannes promu ambitieux, Toulouse champion en titre. Et derrière le favori, beaucoup de prétendants. C'est une saison intense qui débute et la bataille s'annonce rude pour aller chercher point par point les places en phase finale. Christophe Midougé.
2: Et bien sûr, le Stade toulousain est le favori. Peu de changements dans l'effectif, si ce n'est l'arrivée de la pépite italienne Menoncello. Toulouse en quête d'un cinquième Brennus de suite, ce que personne n'a fait. Revanchard après ses déboires liés au salary cap sera sans doute encore plus redoutable. Montpellier, finaliste l'an dernier, peut enchaîner, tout comme Pau, invité surprise du printemps. L'UBB, championne d'Europe, mais qui a manqué la phase finale, voudra cette fois être au rendez-vous. Le Racing, le Stade français, Toulon, La Rochelle semblent armés pour rivaliser. Et puis Clermont, Castres, Bayonne ou Lyon peuvent aussi brouiller les cartes. Comptons enfin sur Perpignan et sur Vannes pour ne rien lâcher. Bref, ça va être du costaud jusqu'à la finale le 27 juin prochain.
1: Et parmi les affiches à suivre ce soir, Bayonne-Toulon, Montpellier-Pau ou encore UBB Racing. Et demain soir, Toulouse recevra La Rochelle. Dans le reste de l'actualité, un projet d'attentat déjoué en France. 3 Français ont été mis en examen pour association de malfaiteurs terroristes. Ils sont soupçonnés d'avoir projeté une action violente contre la communauté juive et prévoyaient un départ vers l'Afrique pour intégrer les rangs de l'organisation État islamique. L'humoriste Greg Guillotin reconnaît des violences conjugales. Son ex-compagne a déposé plainte pour des violences physiques et psychologiques. Elle les a subies, je ne vais ni les nier, ni chercher à les justifier, écrit le youtubeur dans un communiqué adressé à la presse ce matin. Le spécialiste des caméras cachées fait part de sa honte, il présente ses excuses et assure qu'il répondra à la justice sans se dérober. Un rendez-vous populaire qui prend cette année un accent très politique. À quelques mois de la présidentielle, de nombreux candidats sont attendus ce samedi à la braderie de Lille. Jean-Luc Mélenchon doit notamment prononcer un discours cet après-midi. Gabriel Attal et Marine Tondelier sont également sur place. De son côté, Raphaël Glucksmann effectue un déplacement à la foire agricole de Chalon, tandis que Jordan Bardella lui est en Italie où il participe à un forum économique sur les berges du lac de Côme. Près de 37% des annonces de logements dépassent les plafonds légaux. C'est le constat publié par la Fondation du logement dans son 6e baromètre annuel. Dans des villes comme Paris, censées appliquer l'encadrement des loyers, certains propriétaires préfèrent contourner la loi. Ils profitent de la fin annoncée du dispositif, selon Eleonore Schmitt, chargée de plaidoyer à la Fondation pour le logement.
3: Le principe, avant tout, d'un logement, c'est quand même de pouvoir loger des personnes qui en ont grandement besoin et non pas d'être un objet de rente, un objet pour spéculer. Et donc, nous, c'est un petit peu ça qu'on dénonce aujourd'hui avec justement cet irrespect de l'encadrement des loyers qu'on voit de plus en plus, plus on s'approche de la fin de l'expérimentation. Il y a des propriétaires qui affirment préférer louer leur logement à des tarifs exorbitants plutôt que louer leur logement à des personnes qui en ont besoin. Et donc, c'est ce qu'on voit notamment aujourd'hui. On est en pleine rentrée universitaire. On voit à quel point c'est extrêmement difficile, par exemple, pour les étudiants, pour les jeunes. Ça a des conséquences directes sur la vie, sur la trajectoire de ces jeunes les plus en difficulté.
1: L'encadrement des loyers qui doit être examiné le mois prochain par le Sénat. Allonger la durée de vie des médicaments de 2 à 5 ans, c'est ce que propose l'Agence nationale de sécurité du médicament. Elle annonce avoir convaincu une quinzaine de laboratoires de réaliser des tests supplémentaires sur leurs médicaments pour doubler leur date d'utilisation maximale. Des produits à base de paracétamol ou encore d'amoxicilline sont concernés. Mais si leur durée de vie est prolongée, cela ne veut pas dire que l'on pourra les consommer n'importe comment, assure Pierre-Olivier Variot, président de l'Union des syndicats de pharmaciens d'officine.
4: Le paracétamol qui est dans votre armoire pharmacie, et vous avez une douleur, ben vous allez en prendre. Et bien là, le fait de repousser la date limite d'utilisation et de péremption va faire que vous pourrez l'utiliser plus longtemps, donc vous ne rachèterez peut-être pas. Il faut bien séparer les médicaments. Prenez par exemple les médicaments comme le Movicol pour la constipation, le paracétamol, etc., que des médicaments qui sont utilisés spécifiquement quand il y a une infection. Quand vous avez une infection, vous prenez un médicament, mais même si vous en reste, vous ne prenez pas le médicament sans avoir vu un médecin ou un pharmacien. C'est-à-dire que si vous avez dans votre armoire en acide de l'amoxicilline qui reste de la dernière fois mais qui n'est pas périmée, ben ce n'est pas pour autant qu'il faudra le prendre sans avis médical ou pharmaceutique.
1: Des propos recueillis par Nicolas Gomez. Et puis le sud de la France, de nouveau confronté aux fortes chaleurs. 7 départements sont placés ce samedi en vigilance orange canicule des Pyrénées-Orientales aux Vaucluses, en passant par la Drôme et l'Ardèche. C'est la fin de cette édition. Excellent après-midi à tous.
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2: Il y a des jours où l'actualité ressemble vraiment à une tempête. Des mots forts, des images violentes, des chiffres qui affolent. Guerre, réchauffement, crise, menace. Et nous, au milieu, ballottés par ce flux d'informations qui ne s'arrête jamais. Tout semble urgent, tout semble fragile. Et pourtant, à force de courir, de réagir, de commenter, on oublie parfois même de respirer. Le livre des psaumes, ce vieux compagnon de l'humanité, glisse cette phrase étonnante. Arrêtez et sachez que je suis Dieu. Alors qu'on soit croyant ou non, ces mots, je pense, résonnent étrangement aujourd'hui. En effet, ils nous invitent à marquer une pause. Non pas une fuite, mais un pas de côté. Car s'arrêter, ce n'est pas renoncer au monde. C'est apprendre à le regarder autrement. Alors, dans ce tumulte médiatique, on parle souvent de peur et de colère, mais rarement de silence. Et pourtant, c'est peut-être dans le silence que se joue la vraie transformation. Le silence n'est pas un vide, c'est un espace d'écoute. Un lieu où l'on redécouvre ce que signifie être humain. Vulnérable, mais habité par un souffle. Dans la tradition biblique, il existe une idée précieuse, celle d'un repos sacré. Un jour où l'on cesse de produire, d'accumuler, de contrôler. Un jour pour se rappeler que la vie ne dépend pas uniquement de notre efficacité. Cette idée, les croyants la nomment sabbat. Mais au fond, chacun peut en saisir la sagesse. C'est l'expérience de ceux qui, un jour, ont compris que l'essentiel ne se mesure pas à la vitesse, mais à la qualité du regard. Et si notre monde si pressé, si nerveux, avait besoin d'un sabbat collectif, d'un temps pour retisser le lien avec la terre, avec les autres, avec soi-même? Nous courons après des solutions technologiques, politiques, économiques. Nécessaires bien sûr, mais peut-être manquons-nous surtout d'un temps d'âme. Cet espace intérieur où l'on accepte de ne pas tout mépriser et où l'on peut enfin entendre quelque chose d'autre que le bruit du monde. Alors le sabbat, c'est aussi cela, une pédagogie de la confiance. Croire ou simplement espérer que la vie ne s'arrête pas à nos angoisses, qu'au cœur du désordre, une présence demeure, qu'on la nomme Dieu, espérance, souffle ou simplement lumière. Alors cette semaine, pourquoi ne pas sortir de ce petit monde et s'offrir ce petit exercice spirituel? Éteindre un instant l'écran, sortir dehors, marcher sans but précis, respirer lentement, écouter le vent, le chant d'un oiseau, une voix intérieure, et se dire que malgré tout, malgré le tumulte, le monde n'est pas perdu. Parce que la foi, qu'elle soit grande ou minuscule, commence souvent par un silence. Et dans ce silence, il se pourrait bien que quelque chose parle encore. Quelque chose de plus grand que nos peurs, de plus doux que nos colères.
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1: Alors bienvenue à l'écoute de notre émission Dialoguer. Nous sommes heureux de vous retrouver pour cette nouvelle émission qui permet de mieux se connaître afin de mieux se comprendre. Et pour cela, eh bien, nous sommes aujourd'hui en compagnie de l'imam Hamed, bonjour.
2: Bonjour.
1: Et du pasteur Pierre, bonjour.
3: Bonjour.
1: Alors bienvenue à vous deux. Depuis quelques temps, nous avons l'habitude de nous rencontrer, de discuter ensemble autour de différents sujets, notamment de foi, et ce sera à nouveau le thème aujourd'hui, hein, la question de la foi, mais cette fois-ci au regard des croyances dogmatiques qui fondent les religions que vous représentez. Et alors donc, pour commencer d'emblée, j'ai envie de vous demander, pasteur Pierre, qu'est-ce que c'est pour vous la foi ?
2: Peut-être que le mieux, c'est que je lise un verset dans la Bible qui nous donne une définition de la foi. Ici, il est dit dans Hébreux chapitre 11, verset 1, « La foi, c'est la ferme assurance des choses qu'on espère, la démonstration de celles qu'on ne voit pas. » Donc, c'est le fait de croire en quelque chose, même si on ne le voit pas, mais puisque Dieu le dit, puisque la parole de Dieu le dit, on l'accepte, on le croit.
1: Et vous, personnellement, pasteur Pierre, c'est comme ça que vous vivez la foi, que vous comprenez la foi ?
2: Oui, enfin, c'est, disons, ça c'est le début, c'est la base. Après, la foi, il faut la vivre au jour le jour. Là, encore là, c'est tout un autre aspect de la question.
1: Alors, je me tourne vers vous, imam Hamed. Qu'est-ce que c'est pour vous, la foi, personnellement, hein ?
4: La foi, donc, constitue un ensemble d'affluents qui nous conduit vers la foi en Dieu. Le plus important dans la foi, c'est cette relation entre le croyant et Dieu. Et pour ce faire, donc, il y a un ensemble d'affluents qui nous permettent d'adopter et de vivre afin d'avoir cette foi exclusive de l'unicité de Dieu.
1: Donc pour vous, la foi, c'est une question de relation aussi, hein ?
4: Absolument, tout à fait. C'est une relation entre le croyant et le Créateur.
1: Alors, quand on regarde sur Wikipédia quelle est la définition de la foi, eh bien, le mot foi vient du latin fides, qui signifie confiance. Et la foi désigne donc étymologiquement le fait d'avoir confiance en quelque chose ou en quelqu'un. Il s'agit d'un concept philosophique, mais de façon élargie, ce terme rejoint également la notion de croyance quand il est relatif à des religions. Vous êtes d'accord avec cette définition ?
2: C'est sûr que s'il n'y a pas confiance en Dieu, il n'y a pas foi. Ça, c'est la base de tout.
4: Oh oui, c'est une question de confiance et de certitude, oui.
1: Et alors donc, vous le disiez, pasteur Pierre, dans la Bible, eh bien, on trouve une définition de ce qu'est la foi. Vous l'avez cité en début d'émission, dans Hébreux 11, verset 1. « La foi est l'attitude de l'homme qui accepte et tient pour vrai des réalités qui sont maintenant invisibles ou incontrôlables. » Imam Hamed, est-ce que vous pouvez nous dire si dans le Coran, on a un texte aussi, un passage qui définit ce que c'est la foi du croyant ?
4: Bah, tout le long du Coran, Dieu s'adresse aux croyants justement et décrit leurs caractéristiques pour nous dire que la foi, c'est pas quelque chose de théorique, mais c'est quelque chose à la fois de spirituel qui est ancré dans le cœur, qui constitue cette relation entre le croyant et Dieu. Et en même temps, c'est un ensemble de pratiques et de caractéristiques qui démontre à partir de cette relation avec Dieu, qu'est-ce que ça produit comme acte et comme réalité chez le croyant justement. Et cela se caractérise justement par le comportement du croyant dans sa confiance en Dieu justement et son comportement dans la vie à la fois vis-à-vis de Dieu, vis-à-vis de tout le monde. Et ça explique en quelque sorte cette confiance qui montre que le croyant vit dans cette intimité avec Dieu le long de toute sa vie, quoi.
1: Et alors donc notre émission d'aujourd'hui, cette émission dialoguée, eh bien son thème c'est foi et croyance dogmatique, et donc bien comprendre la différence qu'il y a entre la foi et les dogmes ou les doctrines. Alors pasteur Pierre, je me tourne vers vous. Qu'est-ce que c'est pour vous le dogme? Comment est-ce que vous pourriez le définir?
2: C'est l'ensemble des croyances qui sont formalisées par écrit, qui nous disent, voilà, être fidèle à Dieu, c'est faire telle chose ou ne pas faire telle chose, etc. C'est croire de telle manière en faisant telle ou telle habitude ou rite. Ou... Bon, la question, c'est que ça, c'est une bonne base et on en a besoin. Parce que aucune religion ne peut exister si jamais elle n'a pas ce genre de base-là. Maintenant, la question, c'est est-ce qu'on a une approche vivante de cela ou est-ce qu'on a une approche sclérosée de cela ?
1: Du dogme, vous voulez dire ?
2: Du dogme, oui, oui.
1: Et d'ailleurs, chaque religion a ses dogmes.
2: Oui, oui, oui, oui, oui. Et on en a besoin. Maintenant, le problème, c'est est-ce que... on est conduit que par cela ou est-ce qu'on est conduit par notre foi reposant sur les dogmes? C'est pas tout à fait la même chose.
1: On pourra y venir un peu plus tard dans notre échange. Alors, Imam Hamed, je me tourne vers vous et je vous pose la même question. Comment est-ce que vous voyez cette question de dogme? Qu'est-ce qu'un dogme?
4: Pour nous, le dogme, c'est l'ensemble des croyances immuables, hein, qui sont en rapport avec l'invisible, à savoir la foi en Dieu, en les messagers, aux livres qui ont été révélés par Dieu, le jour dernier, le destin, etc. Donc c'est cet ensemble de croyances qui constitue le dogme.
1: Je vous propose, Imam Hamed et pasteur Pierre, de prendre à nouveau une définition que j'ai trouvée sur Wikipédia et qui nous donne la définition du dogme. Donc, un dogme est une affirmation considérée comme fondamentale, incontestable et intangible, formulée par une autorité politique, philosophique ou religieuse. Vous vous inscrivez bien dans cette définition ?
2: Oui, oui, à condition de laisser cela vivant.
1: Vous y tenez, hein, pasteur Pierre ?
2: Oui, parce qu'on peut se laisser enfermer dans des rituels vides de sens, où juste on fait quelque chose sans même plus y réfléchir. Mais pour revenir, peut-être on développera ça un peu plus tout à l'heure, mais oui. Pour revenir au dogme, par exemple, dans le christianisme...
1: Oui, il y a des dogmes spécifiques au christianisme ?
2: Il y en a beaucoup, mais disons que déjà, par exemple, si on fait une différence entre le protestantisme et le catholicisme, dans le protestantisme, le dogme vraiment numéro un de base, c'est revenir à l'écriture seule.
1: Sola scriptura. Hein,
2: sola scriptura, comme c'était dit en latin à l'époque. À l'écriture seule. Par exemple, dans
1: l'écriture, il faut entendre la parole sainte qui est la Bible.
2: Oui, oui, la Bible, oui, oui. Par exemple, dans le catholicisme, ce n'est pas l'écriture seule, c'est l'écriture plus les traditions de l'Église. Donc là, il y a une différence quand même assez importante.
1: Imam Hamed, alors vous l'avez dit, les dogmes en islam, vous les avez cités. Est-ce que vous pouvez nous dire à quoi ils servent ces dogmes dans votre pratique ?
4: Leur fonction essentielle, c'est que ça permet d'avoir ce rapport avec l'invisible. La foi du croyant ne s'arrête pas aux pratiques ou aux choses qu'il vit dans la réalité, mais en même temps avec l'autre monde qui est le monde invisible et qui constitue une partie essentielle dans la foi du croyant. Le fait de croire aux anges, à Dieu, au jour dernier, à la mort, etc. etc. Donc c'est très très important parce que c'est ce qui constitue cette base fondamentale dans la foi du croyant, quoi.
1: Et alors, pour en revenir à notre thème, comment est-ce qu'on différencie la foi du dogme ? Parce que la foi, c'est croire dans quelque chose qui est invisible. Et vous dites que le dogme, c'est aussi basé sur quelque chose qui est invisible. Donc, comment est-ce qu'on arrive à faire la différence entre l'un et l'autre, entre la foi et le dogme ?
4: Non, la foi, c'est tout ce qui découle de ces valeurs. C'est-à-dire, c'est ce qu'on vit. Pratiquement, parce que dans les textes coraniques, lorsque la foi est citée, il est toujours lié à la pratique. Pas une foi théorique, mais c'est une foi pratique, c'est-à-dire qui se traduit par des actes, par un vécu, par une réalité, et qui fait que le croyant, il est en permanence en relation avec sa foi dans sa vie. C'est pas simplement une question de dogme, mais c'est également la vie du croyant, c'est son engagement, tout ce qui est en rapport avec son environnement, etc., etc. Donc c'est le lien entre justement la pratique et le monde invisible.
1: Donc la foi, c'est croire que Dieu existe. Et comme on croit que Dieu existe, eh bien, on accepte un certain nombre de règles qui sont les dogmes.
4: Oui, et puis surtout, on justifie notre foi par l'engagement de pratiques dans la vie. Pas simplement, ça reste pas simplement au niveau des dogmes, mais c'est quelque chose que l'on traduit à travers sa vie de tous les jours pour prouver justement notre foi et notre fidélité à Dieu.
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1: Pasteur Pierre, je me tourne vers vous. Vous avez souhaité vraiment souligner l'aspect vivant. C'est valable pour la foi, hein, la foi vivante. Pourtant, dans les différentes définitions qu'on a reprises, d'un côté, on nous parle d'une foi qui évolue, qui change, qui s'approfondit sans doute au fil des années. Et puis d'un autre côté, on nous parle de dogmes qui, eux, sont immuables, qui sont fixes. Comment est-ce qu'on arrive à concilier une foi vivante qui évolue au fil du temps avec des dogmes qui, eux, ne changent jamais?
2: Alors, quand on parle de foi qui évolue, il ne faut pas penser que ça part dans toutes les directions. Une foi qui évolue, c'est base, sauf que ces règles de base, on peut les vivre de manière positive ou alors on peut les vivre de manière fermée, de manière froide, dure. Ou alors on peut les vivre de façon humaine, de façon ouverte, heureuse, joyeuse. C'est pas du tout le même état d'esprit. Donc je peux vivre les règles en regardant les autres et en étant prêt à tomber sur les autres qui ne vivent pas les choses telles que moi je les comprends.
1: Donc là on est dans le jugement en fait.
2: Oui, mais les règles, je peux les utiliser pour me les appliquer à moi ou je peux les utiliser pour essayer de juger les autres qui font pas comme il faut, etc. C'est pas du tout le même état d'esprit. C'est pour ça que je parle de foi vivante. C'est une foi positive, une foi qui bien sûr, s'appuie sur ses règles, mais qui essaye de vivre ses règles dans un esprit positif. Et pour cela, se laisser aussi apprendre à se laisser conduire par cet esprit de Dieu qui est un esprit positif, hein, et pas un esprit fermé, condamnateur, etc.
1: Et vous avez des exemples, vous dites dans un esprit positif, vivre sa foi dans un esprit positif. Est-ce que vous avez un exemple ou des exemples à nous donner sur ce que c'est que de vivre sa foi dans un esprit positif?
2: Oui, ben déjà, c'est de pas être dans le jugement des autres. Il y a un proverbe qui dit « Si tu veux changer le monde, commence par te changer toi ». Une foi saine et positive, c'est une foi qui commence déjà par essayer de me regarder moi et de progresser moi avant de regarder chez les autres. Mais on a quand même quelques versets qui... Il dit « La religion pure et sans tache devant Dieu consiste à s'occuper des orphelins et des... »

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1: 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Virginie Langeroc.
2: Les premières discussions à Kiev avec le président Zelensky ont été très significatives. Déclaration de Steve Witkoff, l'un des deux émissaires américains porteurs, selon Donald Trump, d'une proposition destinée à mettre fin au conflit avec la Russie. Hier, les deux hommes ont rencontré pendant 3 heures le président russe Vladimir Poutine. Un porte-parole de la Maison Blanche a déclaré que les deux émissaires avaient discuté de plans substantiels pour les prochaines étapes qui seront annoncées dans les semaines à venir. En Israël, le Premier ministre Netanyahou ordonne le démantèlement d'avant-postes de colons en Cisjordanie. Une réponse aux pressions qu'exercent Washington et l'administration de Trump à quelques mois des élections américaines de mi-mandat. La mesure concerne les avant-postes établis par les colons sans autorisation officielle de l'État israélien. Mais la date du début de l'opération de démantèlement n'est pas connue dans l'immédiat. Les instances des Nations Unies et la plupart des gouvernements considèrent les colonies israéliennes comme illégales au regard du droit et estiment que la Cisjordanie est un territoire occupé sous contrôle militaire. En Allemagne, les électeurs du Land de Saxe-Anhalt se sont mobilisés. La participation était nettement supérieure aux précédentes élections régionales. Le parti d'extrême droite AfD, l'Alternative for Deutschland, Alternative pour l'Allemagne, espère devenir le premier parti à accéder au pouvoir au niveau régional dans le pays. Il est crédité de plus de 40% des intentions de vote. Et il peut espérer obtenir une majorité absolue de sièges au Parlement régional. Les premiers résultats seront connus sous peu. La Suisse doit se préparer à une économie mondiale fondamentalement différente. Interrogée dans la presse alémanique aujourd'hui, la responsable du secrétariat d'État à l'économie, Hélène Butliger-Artieda, assure que la Suisse doit se montrer plus active. Personne à Washington, Bruxelles, Pékin ou New Delhi n'attend que la Suisse se manifeste. Pour ce qui est de la politique douanière de la Suisse avec les États-Unis, le Conseil fédéral, dit-elle, continue de s'efforcer à obtenir un accord contraignant. Les négociations sont toujours en cours, assure-t-elle. Des portes ouvertes aujourd'hui à la gare de Lausanne. Près de 5000 personnes sont venues découvrir ce week-end l'immense chantier de la gare. Le public a pu se rendre compte de la complexité de ce chantier qui sera en principe achevé dans une dizaine d'années, pas avant. Ce grand projet de transformation de la gare de Lausanne est en cours depuis 2021. En football, la FIFA confirme la candidature de Gianni Infantino à sa propre réélection malgré la crise interne. Une crise qui a démarré depuis que la FIFA souhaite ouvrir la Coupe du Monde à des investisseurs privés. L'UEFA, l'instance européenne du football, s'est montrée depuis le début de cette affaire très critique. Elle estime qu'il s'agit d'un moyen destiné à Gianni Infantino d'acquérir une participation permanente dans les actifs de la FIFA et d'en tirer profit. La FIFA accuse de son côté l'UEFA de mener une campagne de dénigrement. Gianni Infantino espère en tout cas être réélu en mars prochain pour un 4e et dernier mandat. La journée reste bien ensoleillée et quelques nuages ce soir et quelques averses probables en fin de journée, localement orageuses. Il fait un maximum de 29 degrés.
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0: Auditrice, auditeur, bienvenue au Boost Espoir, une émission qui est censée booster ta foi et on va y arriver ensemble. Je te présente les chroniqueurs du jour, David, Marilyn, bonjour à vous.
1: Bonjour. Bonjour.
0: On est très content, David, que tu nous rejoignes, ça faisait un petit moment.
2: Ça faisait un petit moment, ouais.
0: Bienvenue à toi. Tu te sens à l'aise?
2: Ouais, c'est cool, une bonne équipe.
0: Trop bien. On a une invitée spéciale aujourd'hui, tu la connais parce qu'elle est chroniqueuse, c'est Carla.
3: Bonjour.
0: Bonjour Carla. T'es notre invitée aujourd'hui.
3: Oui.
0: Tu vas nous présenter le message. Ouais. Vers quoi tu vas nous accompagner?
3: Alors, le message, il parle de brebis, de pasteur, et il parle de service.
0: Super. Alors, moi, je ne sais pas si tu connais, cher auditeur, le psaume 23. On va peut-être partir de ce texte, et puis tu vas nous amener un tout petit peu dans les montagnes, hein, quelque part.
3: Exactement.
0: Super. On a hâte, en tout cas, de pouvoir découvrir... notamment ce chapitre sur différents angles. Et sans plus attendre, je prie Dieu que ce moment soit profitable, ressourçant et que nous ayons des cœurs, tout un chacun, ouverts, réceptifs à ce que Dieu veut nous partager aujourd'hui. Place à la première chronique. François Garagnon est un auteur savoyard qui a souvent utilisé dans ses ouvrages le terme « clin d'œil ». Pour aborder l'idée des clins d'œil qui viennent de Dieu et qui sont bien souvent des choses dans notre vie conduites par Dieu. Alors, quel clin d'œil tu vas nous proposer, David?
2: Moi, alors, je vais vous raconter une expérience qui m'est arrivée et qui, moi, m'a beaucoup touché au long de ma vie aussi, même si ça fait longtemps qu'elle s'est passée, bon, longtemps en temps humain. Et puis, du coup, pour vous raconter un peu mon expérience, c'était une fois, je dormais, j'avais passé quelques semaines à dormir, c'était à peu près 2 semaines. Avant de dormir, j'avais un peu peur. Je sais pas, je sentais qu'il y a quelque chose qui me voulait un peu du mal, ou beaucoup. Mais quelque chose qui me voulait pas du bien. Et ça progressait dans ce sens-là. Et puis un soir, juste avant de m'endormir, moi j'ai vu le visage de quelqu'un que je connaissais, et d'une personne proche, un ami. Et juste après, il a disparu, et puis il y a une main qui est arrivée comme ça, un peu enfumée, et qui est venue se poser. J'arrivais plus à bouger, j'avais l'adrénaline qui avait commencé à venir. J'étais là, Jésus, il faut m'aider là. Je peux pas rester comme ça. Du coup, j'ai dit, ouais, Jésus, aide-moi. Je me suis levé. J'avais l'adrénaline. Ensuite, j'ai commencé à parler avec un ami à moi. Il m'a dit, ouais, prends ta Bible et tout, et puis lis un peu. J'ai dit, ouais, j'ai pris. Bon, j'en ai téléchargé une, parce que sur le coup, j'avais pas la Bible en papier. Et vraiment, j'ai fait le truc d'aller choper un verset, mais n'importe lequel. Puis bon, j'ai prié, puis j'ai cherché le verset n'importe lequel. Et je suis tombé sur le psaume 4-8. Alors, dans psaume 4-8, je me couche et je m'endors en paix, car toi seul, ô Éternel, tu me donnes la sécurité dans ma demeure. Et ensuite, je suis retourné en bas, dans le sens là où je dormais. Et c'est vrai que ça m'a donné une paix. J'étais quand même un peu, parce que c'était quand même une expérience qui m'a laissé un peu tendu.
0: Bien sûr.
2: On se met un peu en mode survie, j'ai l'impression quand même. Mais c'est vrai que ça m'a donné une paix. Et après, les autres soirs, pendant un moment, même si je chantais quelque chose qui venait, je me rappelais. Pour tous les passages qu'il y a dans la Bible, le Seigneur t'a montré quelque chose, que tu peux être tranquille, il est avec toi. Et ça représente un peu le thème qu'on va parler aujourd'hui, je pense aussi, que n'importe quelle soit la situation, même si on est dans un moment qu'on pense qu'il peut y avoir la mort, qu'il peut y avoir des choses qui sont dures, qui font peur, Dieu, il est plus grand que tout ça, il est plus fort, il est plus puissant. Et après, il faut toujours se tourner vers lui pour nous donner cette sécurité.
0: Trop bien, merci. En tout cas, moi, ce que j'apprécie de ce que tu nous partages, c'est que la Bible, elle est vivante. Et puis, elle répond à nos vraies préoccupations du jour, en fait, hein. Tu peux d'ailleurs, cher auditeur, chercher parfois sur Google un verset en lien avec ce que tu vis, que ce soit verset de la Bible sur l'anxiété, et puis ou sur la peur, ou sur le besoin de paix. Et tu vas trouver dans la Bible, il y a tellement de réponses à ce que tu cherches. Je trouve ça fabuleux d'avoir une Bible vivante aujourd'hui.
2: Après, je pense que c'est bien aussi de penser que la Bible est vivante grâce au Dieu qui est vivant. Et puis essayer de chercher aussi le contexte des choses. Souvent après, Dieu, il va te répondre si tu en as vraiment besoin dans une situation. Mais chercher le contexte et à comprendre. C'est pas juste un pick and choose qu'on fait un peu. Même comme ça, ça peut marcher parce que Dieu est tout puissant. Mais c'est bien de chercher les choses vraiment dans leur contexte et comprendre ce que Dieu veut nous raconter pour vivre dans son caractère.
0: Trop bien, merci. Ouais.

0: tout petit. Et c'est des choses auxquelles on peut se raccrocher, tout comme notre foi. Enfin, voilà, c'est des choses qui nous permettent d'avancer. Et puis, de se dire aussi l'espérance permet aussi de pouvoir être... C'est aussi une valeur. Je n'ai pas pu le dire tout à l'heure, mais voilà, il y a aussi ça.
1: Quelles sont les valeurs importantes dans votre vie?
0: L'amitié est une valeur qui est importante, le respect. Et puis, le dépassement aussi de soi, le fait d'essayer de faire de son mieux chaque jour. Voilà.
2: Ça serait la confiance.

0: Bible, le livre le plus vendu au monde, est une source d'inspiration pour tous les chrétiens. Dans ce livre, nous trouvons plein de belles choses. Nous trouvons, c'est presque un mode d'emploi, hein? Dans ce livre, on voit des conseils de comment agir, de comment ne pas agir aussi les uns envers les autres. Et nous trouvons aussi des magnifiques promesses de la Bible. Alors, des promesses de Dieu, en fait, pour chacun de nous. Marina, qu'est-ce que tu as préparé pour nous aujourd'hui?
1: Eh bien, je nous conduis dans un livre qui s'appelle Les Proverbes. C'est un peu comme un livre de Maxime, de pensée. Chapitre 27, verset 17. Et il y a pas mal de sagesse, en fait, dans le livre des Proverbes. Mm-hmm. Et il dit ceci, comme le fer aiguise le fer, les gens deviennent plus humains au contact des autres. Et je trouvais assez intéressant cette idée de l'influence des autres sur soi et de l'influence que je peux avoir sur l'autre qui est l'autre humain. Moi, j'aime assez bien cette promesse de bonification de soi au contact des autres et puis de quelle manière aussi je peux moi apporter plus de qualitatif dans la vie de l'autre au travers des échanges et de ce qu'on va pouvoir construire en amitié, en échange.
0: C'est vrai que c'est inévitable, hein, on finit par apporter et par recevoir aussi.
1: C'est ça, et ça je trouve génial. Alors, on parle dans ce texte, le fer aiguise le fer. Alors je réfléchissais, je ne sais pas si vous avez déjà aiguisé des couteaux.
0: Oui, quelquefois.
1: Hein. En général, ça marche assez bien. Hein. Oui. On voit vraiment la différence entre l'avant et l'après. Mm-hmm. Et ce couteau plus aiguisé me donne peut-être aussi, avec cette image, hein, un regard plus aiguisé sur la vie, des émotions plus justes, une prise de conscience de la vie, du sens de la vie, de mon but dans la vie différent et peut-être plus précis. Et je trouve que voilà, de pouvoir compter sur les autres pour nous bonifier et être nous aussi bonificateurs de l'autre, c'est une belle chose.
0: Bah, magnifique. J'aime beaucoup tes pensées. Nous vivons une forte expérience avec Dieu. On a envie de faire quoi? On a envie de raconter à tout le monde, de partager. Il faut raconter cette bonne nouvelle. Non, c'est pas comme ça pour
1: vous? Bien sûr.
0: Eh bien oui, c'est exactement comme ça. Les bonnes nouvelles se partagent. On ne peut pas les garder uniquement pour soi-même. C'est pour ça qu'Alina est allée à la rencontre d'une de ses copines. Et aujourd'hui, nous allons partager avec toi la discussion qu'elles ont eue.
2: Bonjour Ella, je vais te laisser te présenter à nos auditeurs et nous parler un peu de toi et puis du coup nous parler aussi de ton beau témoignage.
3: Je m'appelle Ella Stern. Toute ma vie, je vais passer en fait dans le milieu, ma vie professionnelle, hein, dans le milieu aérien. Je le suis encore. Un jour, je me souviens, c'était un long courrier. J'étais chef de cabine chez Air France. Je remarque un monsieur de très grande taille, athlétique. Je ne sais pas, 1m90, très grande taille. Ça se voyait qu'il est sûr de lui. Il était imposé. Il avait quelque chose qui imposait. Il a commencé à parler. Il était très sûr de lui. C'était une personne qui avait une situation... professionnelle très importante. J'étais seule avec lui à un moment donné et puis il m'a raconté un petit peu sa vie professionnelle, tout ce qu'il fait dans ses affaires. Et à un moment donné, on a un appel du commandant de bord qui nous dit on va passer dans une zone de turbulence. Donc, qu'est-ce qu'on fait dans ce cas-là? On va s'attacher, on va s'asseoir, on va attacher la ceinture, et puis on va rester tranquille. On a passé, en fait, des perturbations assez importantes. Il était assis, il a attaché sa ceinture. Je pense que 2 ou 3 minutes après, ce monsieur, il détache sa ceinture, il se lève, il vient en toute vitesse vers les gars et vers nous. Nous, on était attachés à nos places. Donc, du coup, évidemment, toi, t'es membre d'équipage, tu te lèves et t'essayes de calmer la personne. À ce moment-là, je vais vous dire honnêtement, j'ai vu un homme perdu, un homme qui avait peur, qui cherchait la sécurité quelque part, qui était en panique. j'ai fait mon travail, j'ai essayé de calmer la situation en lui disant c'est rien, mais ça bouge trop, mais c'est pas possible, mais on va mourir, etc., etc. Et puis finalement j'ai réussi. J'ai réussi avec une de mes collègues aussi. C'était le seul qui était debout d'ailleurs. Les autres ils ont eu peur, mais ils étaient assis. Le temps qu'on discute avec lui, le temps qu'on le met en sécurité, le temps que voilà, ça s'est calmé. Puis on voit un homme désarmé. Il n'arrivait pas à sortir du tout de son état. Je suis allée le voir à plusieurs reprises. J'ai dit, vous pouvez vous détacher, tout va bien, là maintenant, tout va bien. Et là, il me prend la main, il me serre fort la main, il me dit, ça ne va pas du tout. Je ne veux pas bien du tout. Et je lui ai dit, venez avec moi, si vous voulez, dans les galets. Et il a dit, d'accord. Mais il tremblait. Un homme qui avait 2 mètres et qui tremblait, quoi. Il tremblait, il me suivait. Et dans les galets, je lui ai dit, écoutez, il a dit, donnez-moi quelque chose, s'il vous plaît, donnez-moi un médicament, donnez-moi quelque chose, parce que j'ai l'impression que je m'étouffe. C'était une crise de panique, évidemment, une crise d'angoisse, ça on connaît, on en a vu des milliers. Mais c'était assez sévère chez lui. Et je lui ai dit, écoutez, nous, on n'a pas le droit de donner absolument rien, et on n'en a pas, tout court, on n'en a pas à bord des médicaments. Mais je vous propose quelque chose. Et là, il me regarde. Et je sentais en fait que Dieu voulait lui parler. Je sentais que le Saint-Esprit était là. Puisqu'il m'a regardé et je lui ai dit, écoutez, il y a une solution. La seule, d'ailleurs. La seule. Est-ce que vous êtes d'accord de me donner la main, rester assise là, donnez-moi la main et laissez-moi prier. Vous avez dit que vous croyez que l'univers, il est beau, vous vous souvenez? Donc, vous croyez qu'il y a une force. Moi, cette force, je l'appelle notre Sauveur, Jésus-Christ. Donc, donnez-moi la main et laissez-moi faire une prière. On va parler avec lui, là, à l'instant. Et j'ai commencé à prier, évidemment. Et au début, je sentais comme il me serrait tellement la main. Et petit à petit, il commence à être de moins en moins... je ne l'ai pas regardé, mais j'ai senti la main. Qui lâchait, quoi. Et j'ai fait ma prière, j'ai remercié à Dieu, et j'ai prié pour lui, et j'ai dit, protège-le, découvre-toi à cet homme-là, parle-lui, et fais en sorte qu'il te connaisse comme je te connais, parce que tu l'aimes tellement. Et quand j'ai ouvert les yeux, c'était un homme, comme un montagne, encore une fois, qui avait les larmes aux yeux. Et qui me regarde, il me dit, qu'est-ce que vous m'avez fait? Parce que là, j'ai l'impression qu'il y a eu une espèce de chaleur, il y a une espèce de paix, je ne sais pas comment on peut appeler ça, mais je me sens tellement bien. Et là, je lui ai dit, écoutez, je vous ai donné le meilleur médicament possible que le monde, que l'humain peut avoir la paix du ciel, avoir la paix de notre Seigneur Jésus-Christ qui est mort sur une croix pour vous et pour moi. Il avait les larmes aux yeux, il a dit, je vous remercie, moi, dans ma maison, dans mon enfance, on n'a jamais parlé de Dieu, on n'a jamais, mais ce que je ressentis aujourd'hui pour moi, c'est incroyable. Vous avez fait quelque chose, c'est pas moi, monsieur, c'est pas moi. Moi, j'ai prié, parce que moi, je crois en lui. Vous imaginez, moi, je travaille depuis des années ici. Donc, quand il y a des turbulences, même extrême, plus grave qu'on a eu là quelques minutes. J'ai pas peur. Je n'ai pas peur. Pourquoi? Parce que je sais qu'on est porté par ses mains, qu'on est à l'abri de tout. Quand Jésus-Christ, il est avec nous, on est à l'abri de tout.
2: Merci en tout cas pour ce témoignage. Et nous espérons que ces belles paroles vont toucher les cœurs de tous nos téléspectateurs.

0: maintenant, chers auditeurs, c'est le moment du partage biblique. Pierre nous a préparé un thème qui lui tient à cœur. Pierre, vas-y, raconte-nous tout. Tu as choisi de parler de la salle 6.
1: Oui.
0: Pourquoi ce thème?
1: La salle 6, c'est le titre d'un petit texte, un essai, on va dire, écrit par Anton Tchekhov en 1892.
0: Non, alors, c'est pas si vieux.
1: C'est pas très vieux. J'ai lu ce texte comme on lit en fait une parabole.
0: Ok.
1: Très souvent, pour tirer des enseignements de l'évangile, on cherche le texte biblique. Et c'est intéressant de chercher le texte biblique. Mais je me suis dit, si Jésus vivait à notre époque, certainement, il prendrait des expériences de vie de ce qui se passe aujourd'hui. Et c'est un petit peu, et c'est comme ça que j'ai lu ce texte de Tchekhov. Alors, c'est un livre qui raconte l'histoire d'un médecin dans une ville très, très pauvre. Je ne vais pas dire le nom du pays.
0: Ça marche,
1: c'est un pays
0: problème.
1: Dans lequel il y a beaucoup de problèmes en ce moment, il y a la guerre. Donc, juste pour ne pas mettre l'emphase sur on va simplement rester à cette époque de 1892. C'est une ville très, très, très pauvre. Et ce médecin, il arrive dans cette petite ville, il y a un hôpital. Et dans cet hôpital, il y a le livre le décrit comme ça, une malpropreté sans nom. Les patients sont livrés à eux-mêmes.
0: Ouf.
1: Et dans cet hôpital, il y a une section, une annexe. Et cette annexe est appelée la salle 6.
0: OK.
1: Et dans cette salle 6, il y a 6 personnes. 6 patients qui sont considérés comme des fous. Et dans le contexte, le médecin qui s'occupe de ces personnes, il s'appelle le docteur Efimitch, et il va faire une rencontre avec un patient qui s'appelle Dimitrich. Et il va se passer une superbe rencontre entre les deux. Et c'est à partir de cette rencontre que j'ai vu une parabole qui pouvait nous expliquer les relations humaines, mais aussi une certaine vision de ce que Dieu demande de l'homme, une certaine vision de l'homme, de ses relations avec l'homme et du regard que Dieu peut poser sur l'homme dans ses problèmes au quotidien. Alors, ce qui m'a intéressé là-dedans, c'est le caractère des personnages. Je crois que nous, comme chrétiens, on a pour mission de faire advenir le royaume de Dieu sur terre. Hein. C'est ce qu'on dit. Hein.
0: Ouais, nous, en tout cas, on a envie de montrer Jésus à toutes les personnes qu'on rencontre.
1: Voilà. Et très souvent, on cherche dans les caractères des personnages bibliques l'ingrédient nécessaire pour amener les gens
0: c'est
1: à Dieu.
0: C'est ça, ouais.
1: Mais il me semble que c'est juste, hein, c'est bien de le faire. Mais je crois que quand on pose un regard sur les gens qui nous entourent, on découvre vraiment tous les aspects de l'évangile et tout l'enseignement qu'on peut puiser dans la Bible. C'est comme si on devait puiser des enseignements dans la Bible et calquer ces enseignements sur notre entourage.
0: Okay.
1: Et c'est comme ça que j'ai vu le livre La salle 6. Donc, on a ce médecin, le docteur Efimitch, qui dit quelque chose que je vais lire pour ne pas trahir le texte. Le but, ce n'est pas de vous pousser à lire La salle 6, mais de puiser des enseignements utiles pour nos relations interhumaines. Il dit ceci, le docteur Efimitch aimait par-dessus tout l'intelligence et l'honnêteté, mais il n'avait pas assez de caractère et de confiance dans le droit pour instaurer autour de lui une vie intelligente et honnête. Il aimait par-dessus tout l'intelligence et l'honnêteté, mais il n'avait pas assez de caractère pour mettre en pratique ce qu'il aimait.
0: Donc, en fait, il faut avoir du courage pour pouvoir appliquer les valeurs qu'on conçoit.
1: C'est exactement ça. Et la question que je pose à nous tous, avons-nous le caractère pour vivre les valeurs que nous aimons? Surtout en tant que chrétien, on dit qu'on aime beaucoup, on a beaucoup de valeurs et on aime les valeurs qu'on puise dans la Bible. Mais est-ce qu'on a le caractère pour les mettre en place? Cette question-là, je me suis posée.
0: Il faut du cran, hein?
1: Et j'ai puisé dans les évangiles un texte, c'est la parabole du Samaritain. Vous vous rappelez la parabole du Samaritain?
0: Oui.
1: J'ai l'impression que les pharisiens, ils ont converti les valeurs qu'ils avaient en rituel.
0: Donc alors, juste pour rappeler un petit peu à l'auditeur, Marina, oui. Vous m'aidez, hein, les filles.
2: Oui, oui.
0: La parabole du Samaritain, donc c'est un homme qui était en voyage, au bord de la route, il rencontre un autre qui est par terre. Cet homme-là qui passait est un Samaritain. Donc, il vient d'un peuple qui était un peu refusé, hein, c'était par le peuple élu de l'époque. Et donc, il voit cette personne par terre, il vient en aide.
1: Voilà.
0: C'est ça. Mais avant lui,
2: Voilà. On sait qu'il y avait deux autres personnes religieuses, on peut dire, hein, qui avaient justement l'habitude et le mandat de prendre soin, et eux ne se sont pas arrêtés parce que ça pouvait paraître comme une personne impure.
0: Déjà, ils ne voulaient pas être en contact. Mmh. Ils avaient aussi peut-être peur.
2: Voilà. Bien sûr. Ouais.
1: Et c'est là, cette parabole m'a intéressé. Alors, il y a deux religieux clairement nommés, un lévite et un sacrificateur. Ils passent, ils voient quelqu'un de blessé. Mais le rituel religieux les empêche de prendre soin de quelqu'un qui est blessé.
0: De venir en aide.
1: Alors que toutes les valeurs chrétiennes, toutes les valeurs de Dieu, c'est de venir au secours des autres. Mais voilà que des valeurs sont transformées en rituels qui nous paralysent complètement. Et c'est ça qui m'a intéressé dans ce texte. Et c'est la question que je me pose. Est-ce que nos valeurs, nous les aimons suffisamment pour les mettre en pratique? Et là-dessus, cette question-là, chacun pourra y répondre, parce qu'il y a des personnes qui vivent selon leurs valeurs et qui le font très bien.
0: Heureusement.
1: Et pour approfondir cette question des valeurs lorsqu'on est chrétien, il m'est revenu aussi à l'esprit une petite anecdote. C'est un jeune qui raconte cette histoire. Il était allé voir un film qui s'appelle « Naissance d'une nation ». Alors, le contexte global, « Naissance d'une nation », ça se passe aux États-Unis à l'époque de l'esclavage. Il y a une révolte de Noirs et ils décident, à un moment donné, de prendre en charge leur destin et ils vont trouver un moyen de bâtir une nation. Et puis, dans ce film, ce jeune homme qui se critique de film raconte qu'il n'a pas vu l'aspect religieux dans le film, alors que toute l'histoire, la naissance de, je veux dire, ce qui a poussé ces personnes à se révolter, c'est parce qu'ils ont compris qu'ils avaient une valeur aux yeux de Dieu. Okay. Et qu'un homme ne peut pas dominer sur un autre homme. Et ça leur a donné du zèle pour entamer une libération. Et cela dit, le réalisateur du film n'a rien fait par rapport à ça. Et ce jeune homme raconte qu'il sortait du visionnage de ce film. Et il va pour rentrer chez lui pour prendre le métro. Et il rencontre dans les escaliers un monsieur noir qui n'arrivait pas à monter. Et le monsieur l'appelle à l'aide. Donc lui, il dit qu'il est... Je ne veux pas que j'aille trop vite dans l'histoire. En tout cas, il dit qu'il est très serviable et il aide les gens qui ont besoin d'aide. Oui. Et puis, il continue son chemin. Le monsieur lui dit, OK, c'est bon, en haut de l'escalier. Et puis, quelques minutes après, ils se retrouvent tous les deux sur le quai à prendre le même métro. Et là, il y a ce monsieur qui va vers ce jeune homme qui lui dit « Oh monsieur, je ne sais pas ce qui m'arrive, je n'arrivais pas à lever les deux pieds. Heureusement que vous étiez là, c'est le Seigneur qui vous a mis sur ma route.
0: Ah, » wow.
1: Et là, le jeune, il dit « Mais quelqu'un vous dit, le Seigneur vous a mis sur ma route. » Et lui, il dit que c'était la première fois que quelqu'un lui disait
0: qu'il avait entendu
1: le
0: ça.
1: Seigneur vous met sur ma route. » Et lui, ce jeune homme, il dit « Mais il s'est arrêté, il a dit, mais imagine un instant que Dieu qui a créé l'univers l'a créé lui parce qu'il avait besoin de lui pour aider ce monsieur à monter les escaliers. Mais il dit, mais quelle force, quelle puissance que ça peut donner lorsqu'on croit en Dieu pour faire du bien autour de lui. Et ça va au-delà de faire le bien parce que lui dit qu'il est athée. Être serviable pour lui, ce n'est pas un problème. Vous voyez ce que je veux dire? Mais lorsqu'on croit en Dieu, la puissance qui peut se dégager dans cette croyance pour apporter de l'aide, de la liberté, de la libération aux êtres humains que nous sommes. Et ça, j'ai trouvé ça très pertinent.
0: Là, c'est fort.
1: Par rapport à la salle 6. Et en ça, le docteur Efimich, à un moment donné, dans le film, je reviens à la salle 6, lui, il n'avait pas le caractère pour aider, pour entamer une réforme,
0: un changement
1: dans l'hôpital où il était. Et ça, c'est un des aspects de ce film. L'autre question que je me suis posée en lisant ce livre, c'est où est Dieu dans cette histoire? Et là, je l'ai vu quelque part. Je ne l'ai pas vu forcément en la personne du patient Dimitrich, je ne l'ai pas vu dans la personne du docteur Efimich, mais je l'ai vu dans la salle 6.
0: Où est-ce qu'il était alors?
1: Dans la salle. Il était dans la salle. Pourquoi je dis qu'il était dans la salle? Parce que Jésus dit ce texte dans Matthieu, il dit, j'étais nu et vous m'avez revêtu.
0: Oui.
1: J'étais malade, vous m'avez visité. J'étais pauvre, vous m'avez nourri. Oui. Et puis, en fait, si vous lisez le texte de Matthieu, il y a plein d'exemples
0: qui sont applicables aujourd'hui.
1: Et Jésus, et il y a certaines personnes qui lui disent, mais quand avons-nous vu avoir faim, soif, nu, en prison? quand avons-nous vu malade ? Et Jésus dit, toutes les fois que vous avez fait cela, c'est à moi que vous l'avez fait.
0: Donc, toutes les fois où on a aidé un pauvre, quelqu'un qui était dans le besoin, c'est Dieu qu'on est en train d'aider.
1: C'est Dieu qu'on est en train d'aider. Et à contrario, il a dit à certaines personnes, ça, vous ne l'avez pas fait. Il dit, mais quand est-ce que tu dis qu'on ne l'a pas fait, mais comment ça, on ne l'a pas fait ? Ben non, vous ne l'avez pas fait. Et à chaque fois que vous ne l'avez pas fait, c'est à moi que vous ne l'avez pas fait. Et j'ai trouvé ça très pertinent aussi pour dire, Dieu était dans la salle 6. Et il y a quelque chose de très important dans la salle 6 que je voudrais dire. La salle 6, finalement, c'est un endroit pour voir et pour être vu. Quelque chose s'est passé entre le médecin Efimitch et Dimitrich. Le médecin est rentré dans la salle parce qu'à un moment donné, il a entendu parler le Dimitrich en question et il l'a regardé. Il a vu qu'il avait une voix douce et un regard très aimable. Ça l'a intéressé et lui, il est rentré dans la salle pour discuter avec ce monsieur et il l'a appelé mon ami. Quand est-ce ? N'est-ce pas Jésus qui a traversé le ciel pour venir à notre rencontre ? Et qui nous a aussi appelé mon ami. C'est assez extraordinaire de voir que la salle 6 est un lieu pour voir et un lieu pour être vu. Et la pertinence de voir et être vu dans un même lieu, ça m'a rappelé aussi un de mes patients qui me disait que j'allais voir chez lui et qui me disait un jour, Pierre, aujourd'hui je te sens stressé. Il me dit, ne t'inquiète pas, je m'occupe de tout.
2: Le patient, c'est particulier quand même.
1: Oui, c'est particulier, mais il dit quelque chose d'essentiel. Ce qu'il dit est tout à fait vrai. On a besoin de quelqu'un qui s'occupe de tout. Lui, il disait ça intuitivement. Lui, il n'avait aucune capacité de s'occuper de tout. Mais la proximité que j'avais avec lui, je me découvrais à lui. Et lui, il percevait un petit peu mes préoccupations. Et il avait le désir de le prendre en charge. La question, ce n'est pas de savoir est-ce qu'il était capable de le faire ou pas. La question, c'est de savoir comment moi, je l'entendais. Et moi, je l'entendais comme quelque chose dont j'avais besoin, que quelqu'un s'occupe de quelque chose dont j'avais besoin. N'est-ce pas Dieu qui nous a dit, ne vous inquiétez pas, je m'occupe de tout. C'est là la force et la pertinence que j'ai pu puiser dans ce livre. Donc, en fait, je n'incite pas forcément les personnes à lire le livre, mais ce que j'incite, c'est que lorsque nous recherchons à comprendre l'Évangile, il serait bon parfois de regarder autour de nous, de faire une traversée pour aller rencontrer l'autre. C'est à ce moment-là qu'on pourrait entendre « Le Seigneur vous a mis sur ma route », ce qui est l'aide apportée et également la valeur prise d'avoir été créée par le Tout-Puissant, par le Créateur.

0: Salut, ici tu es à Boost Espoir. Aujourd'hui, nous recevons Pierre Vadimont, notre invité spécial. Il nous a apporté un thème très intéressant. Nous avons parlé des émotions, nous avons parlé du regard. Et nous avons eu aussi un micro-trottoir où nous avons beaucoup entendu sur la compassion, l'importance d'avoir une sécurité dans les relations. Et c'est tout à fait de ça que j'aimerais bien savoir, là, les filles, et notre invité aussi, vos avis.
1: Moi, je peux reparler de cette salle 6 qui m'a quand même bien intriguée. Ce que je trouve intéressant et qu'on ressort, c'est une salle où tu disais justement, Pierre, que c'est un endroit, un lieu où on est vu et on peut voir. Moi, ça me parle particulièrement dans ma relation avec Dieu. C'est la capacité que Dieu peut me montrer, c'est-à-dire sa manière de me voir. Je me sens être vu de Dieu, mais pas par un regard vite fait, quoi. Vraiment dans une profondeur de ce qu'il va pouvoir m'apporter. C'est un Dieu qui transcende finalement mon être et voit vraiment mon intérieur. Et c'est ce Elroy dont on a parfois parlé aussi, ce Dieu qui te voit vraiment. Et il y a un bout d'identité aussi. Je vois, je sais qui tu es, je te comprends.
0: Il y a un regard intéressé, en fait, dans le sens où il s'intéresse à nos émotions, il s'intéresse à nos sentiments,
1: c'est ça,
0: à nos vécus,
1: à notre intériorité, à tout ce qui se bouge. À l'intérieur de nous, c'est un regard profond, c'est un regard très intéressé sur notre vie, nos besoins. Et je trouve que dans les relations qu'on peut avoir aussi avec les autres, moi j'ai besoin d'apprendre encore à aller regarder l'autre, le voir véritablement dans ses besoins, pour rejoindre aussi quelque chose, hein, qui est de l'ordre de ce qu'il a besoin de partager, d'aller le chercher aussi là-dedans, et de lui apporter cet amour de Dieu, ce regard, pour que les relations puissent être un peu plus profondes parfois que ce qu'on peut amener.
2: Moi, je trouve ça très intéressant, l'histoire du regard. C'est ce qui a déclenché la rencontre entre le médecin et puis le patient en question. Il l'a regardé et il l'a compris et il a appelé mon ami. J'ai trouvé ça très intéressant. Et pour une fois, on peut faire vraiment la part belle aux émotions. Très souvent, on nous demande de laisser les émotions de côté. On n'est pas là pour s'aimer, on n'est pas là pour...
0: Il faut réfléchir et agir.
2: Mais là, on se rend compte que l'émotion a déclenché une action vers l'autre et l'autre s'est vraiment ressenti, compris et accueilli. Je crois qu'une des prières qu'on pourrait faire de nos jours, c'est « Seigneur, apprends-moi à m'émouvoir ». Pas tellement « apprends-moi à réfléchir », parce que ça, on n'a pas besoin de Dieu pour apprendre à réfléchir. Depuis tout petit, on nous apprend à réfléchir, n'est-ce pas ? Mais on ne nous apprend pas à s'émouvoir. Si bien que lorsqu'on s'émeut, on a parfois l'impression d'être une sorte de chiffre molle ou qui pleure tout le temps. Alors, il y a une manière de s'émouvoir qui crée une relation, qui crée une rencontre, qui crée une conversation et qui est libératrice. Ça m'intéresse beaucoup, cette prière « Apprends-moi à m'émouvoir ».
1: Bien sûr. Mais est-ce qu'on pourrait imaginer dans ce cas que cette salle numéro 6, hein, cette salle où je suis vue et je regarde l'autre tel qu'il est, pourrait être comme un lieu préparatoire à la vraie vie qui nous attend dehors, c'est-à-dire une étape préalable. Je ne peux pas aller à la rencontre de l'autre véritablement si je ne suis pas passée par ce regard de Dieu qui me voit et cette prise de conscience que je peux voir aussi au travers de l'autre.
3: Magnifique. Mmh. Oui, je suis d'accord avec toi, parce que c'est vrai que c'est important en fait de comprendre que Dieu nous donne cette confiance et puis c'est important de se faire confiance à soi-même pour pouvoir justement aller vers l'autre et puis se dire je peux rester authentique, je peux me laisser sensible devant l'autre, parce que c'est la chose qui va en fait solidifier les relations, hein. Et puis aussi apprendre à écouter l'autre même si on n'est pas d'accord en fait avec ce qu'il dit, avec ce qu'il pense. Mais je pense que c'est important puisque c'est une chose que j'ai appris, c'est que comme tout le monde, voilà, je suis pas non plus parfaite et puis mon Dieu en fait me redonne sa confiance en fait tous les jours et puis me permet aussi de renouveler ma relation avec lui et je pense que si on fait la même chose avec les autres peut apporter beaucoup de d'amour et de bonnes choses dans notre vie et puis dans la vie des autres
0: et beaucoup de changements, hein.
3: Oui.
0: Et toi, cher auditeur, à la maison, là où tu te trouves, est-ce que ça résonne chez toi? Ici, à Boost Espoir, il y a toujours un peu de tout. il y a des pépites bibliques, il y a de la littérature, nous proposons des livres de lecture, il y a aussi des films. Et là, pour la chronique surprise, c'est Marina qui nous a préparé quelque chose.
1: Eh bien, je vous conduis de nouveau vers la littérature.
0: Ah, voilà, c'est la salle 6 que tu vas proposer.
1: Alors, pas tout à fait, pas tout à fait. Entre légèreté et profondeur, entre naïveté et consistance de la compréhension du monde au travers des yeux d'une toute petite fille de 8 ans qui se prénomme Jade. C'est l'auteur savoyard François Garagnon qui parle d'elle, tout droit sortie de son imaginaire finalement. Une petite Jade qui a des yeux d'enfant, mais un regard très clair sur le monde. Elle partage ses découvertes avec un chouette verbe, avec néologisme et une pleine conscience de la réalité de la vie et de la profondeur de la vie. L'ouvrage majeur qui parle de son histoire, c'est Jade et les sacrés mystères de la vie. Okay. C'est un conte philosophique qui est paru en 1991 et qui a été vendu en France à plus de 630 000 exemplaires, donc c'est quand même pas mal. Il a été traduit en 12 langues pour le moment et je vous propose d'en lire un extrait.
0: Ah, vas-y, parce que maintenant on est curieux.
1: Ah bah oui. Et il nous parle justement de la relation à l'autre. Il faut devenir des sources, dit Jade. Il faut que les autres aient envie de se désaltérer à notre source. Vous savez pourquoi les autres, ils n'osent pas ? Eh bien, parce qu'ils ont fait de leur vie un tout petit filet d'eau. Ils ont peur de manquer, alors ils ouvrent le robinet tout doucement. Ils font du goutte à goutte pour s'économiser. Mais je vais vous dire, Raphaël, c'est mon ami à moi. Lui, c'est pas un petit filet d'eau, c'est une vraie cascade. Je lui ai demandé une fois comment il faisait pour avoir tant à dépenser et tant de force à donner. S'il n'avait pas peur d'être à sec. Il a ri aux éclats, Raphaël, pas pour se moquer, mais parce que dans ces moments-là, il a dit que je suis un sacré bout de chou. Et là, il me dit, Jade, vraiment, t'es irrésistible. Et puis, il m'a tout expliqué. Tu as déjà regardé une cascade ? C'est comme une chute et une renaissance perpétuelle. L'eau n'arrête pas de tomber à profusion. On dirait même que plus elle s'ensuit, plus elle arrive. Plus elle dépense d'énergie et de fougue, plus elle est généreuse. Plus l'eau s'exprime de manière impulsive et entière, et plus elle est pure. Eh bien, toi, c'est pareil. Tu as entendu parler des nappes phréatiques ? C'est l'eau de dessous la terre qui alimente les puits, mais aussi les sources. Eh bien, je crois, moi, qu'on a des sortes de nappes phréatiques qui sillonnent notre être tout entier. Si on ne sait pas libérer la source, eh bien, elle se tarit et on deviendra des cœurs secs. C'est pour cette raison qu'il faut devenir des sources pour les autres. Pour pas qu'ils meurent de soif. Bien sûr, on ne s'improvise pas source, on le devient. Tu penses peut-être qu'il faut avoir beaucoup d'eau pour en donner. Et là, tu te trompes. Monsieur Saint-Exupéry a dit « Plus tu donnes, plus tu t'enrichis. Plus tu vas puiser à la source véritable et plus elle est généreuse. » À quoi ça sert de thésauriser dans son cœur ? Les sentiments qui ne sont pas donnés sont des sentiments perdus. Quand on a compris ça, on ne donne plus au goutte à goutte, on donne en cascade. »

0: Avant de finir cette émission, nous aimerions te booster, te motiver à te mettre en action. Alors ici, nous avons entendu plusieurs conseils, plusieurs opinions qui nous incitent à bouger, à changer même, pourquoi pas. Du coup, j'aimerais à présent te proposer et nous proposer aussi ici d'expérimenter la compassion. C'est vrai que nous avons beaucoup entendu pendant le micro-trottoir sur la compassion. Alors voilà, à toi d'essayer d'arroser la vie d'autres personnes, comme a dit Marina tout à l'heure. Donc voilà, la proposition est déjà, arrête-toi, observe, prie, demande à Dieu de te montrer ce qu'il faut faire. Identifie quelqu'un qui aurait besoin d'aide. Il y a plusieurs types d'aide qu'on peut apporter à quelqu'un. Quel type de soutien cette personne-là a besoin de recevoir aujourd'hui? Quel type de soutien toi-même tu peux lui apporter? Il y a l'aide financière. Souvent, on pense tout de suite à ça. Hein?
1: Oui.
0: Quel autre type d'aide il y aurait?
2: Il pourrait y avoir justement de l'écoute attentive, la conscience de l'autre, de ce qu'il vit vraiment, véritablement dans ses émotions, dans son état, puis valider ça.
0: Ouais, écouter ce que l'autre a à dire.
3: Écouter et puis avoir une conversation. Écouter, c'est une chose, mais vraiment avoir une conversation, c'est-à-dire rentrer dans un échange, essayer de passer un peu plus de temps. Il y a une manière... Parfois, je fais ça quand je donne un peu d'argent dans la rue. Avant de donner l'argent, on parle. Comment tu t'appelles? Pourquoi tu es ici? Qu'est-ce que tu es venu
0: faire? Voilà, s'intéresser véritablement à la personne. Oui.
3: Mais pas pour faire semblant, pas pour justifier. Pour vraiment avoir une conversation avec les personnes. Mm-hmm. Et je crois qu'il y a quelqu'un qui a dit que lorsque tout sera terminé autour de nous, mm-hmm. il restera une chose à l'être humain à faire, c'est d'avoir de la conversation. C'est très intéressant.
1: C'est intéressant. Oui, c'est très beau, c'est vrai. Mais après, je pense qu'il faut évaluer en fait la situation de chacun parce que c'est vrai que c'est important, c'est très important d'ailleurs. C'est la principale aide qu'on peut donner, c'est l'aide psychologique, puisque toute personne qui a un problème, que ce soit financier ou physique ou autre, il y a aussi besoin de ce soutien en fait, psychologique mm-hmm. S'intéresser sincèrement à lui. Mais c'est vrai que quelqu'un qui se trouve en difficulté financière, se retrouve sans un toit sous la tête, c'est vrai que la première aide à lui apporter, c'est peut-être une aide de manuel, physique, et puis s'intéresser par la suite à l'autre besoin.
0: Exactement. Voilà, cher auditeur, tu as entendu plusieurs propositions. Hein. À toi de choisir de quelle manière tu peux rentrer en action et apporter une aide et être à l'écoute de quelqu'un. Voilà, notre émission arrive à la fin. C'était un grand plaisir d'être avec toi. C'était un plaisir d'être avec vous, les chroniqueuses d'aujourd'hui.
1: Merci.
0: Merci à vous d'avoir construit cette émission. Et toute l'équipe remercie aussi Pierre d'être venu, d'avoir préparé ce thème tellement riche sur les relations interpersonnelles.
3: Merci de m'avoir reçu.
0: Merci à toi d'être venu booster nos auditeurs là où ils se trouvent. Et toi, cher ami auditeur, tu sais déjà ce qu'il te reste à faire. Renforce les liens avec les personnes qui t'entourent. Demande à Dieu de te guider. C'est vrai que des fois, on peut avoir plein de bonnes idées, mais c'est Dieu qui doit guider toutes choses. Ensuite, essaye d'être heureux et essaye aussi de rendre l'autre personne, les autres personnes qui t'entourent, heureuses aussi. À présent, tu peux partager cette émission, tu peux nous écrire un petit commentaire et on se retrouve la semaine prochaine.
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8: mieux que ce dont nous rêvions. Toute foi qui mérite d'être placée au centre de notre vie doit remplir au moins trois critères. Premièrement, elle doit décrire avec précision la sombre réalité de notre fracture et de notre douleur. Deuxièmement, elle doit expliquer en détail comment nous sommes délivrés de notre colère, de notre orgueil et de notre violence. Troisièmement, elle doit nous montrer un avenir dans lequel nous voudrions vivre. C'est ainsi que l'évangile de Jésus-Christ déclare.
7: Autrefois, vous étiez mort à cause de votre désobéissance et de vos nombreux péchés.
8: C'est pourquoi le Père a agi pour nous sauver de la rébellion que nous avions choisie.
7: Dieu est si riche en miséricorde et il nous a tant aimés que, alors que nous étions morts à cause de nos péchés, il nous a donné la vie en ressuscitant le Christ d'entre les morts.
8: Enfin, le Père nous offre un avenir meilleur que ce que nous avions imaginé ou mérité.
7: Car il nous a ressuscités d'entre les morts avec le Christ et nous a fait asseoir avec lui dans les royaumes célestes.
8: Jésus dit :
7: Je reviendrai vous chercher pour que vous soyez avec moi, afin que vous soyez, vous aussi, là où je suis.
8: La grâce est la bonté de Dieu adaptée à l'histoire de nos vies. Et cette histoire ne se termine jamais. Alors, restez dans la grâce.
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1: Dans sa lettre aux Colossiens, au chapitre 3, verset 1, Paul dit ceci. Vous êtes aussi ressuscités avec le Christ, alors recherchez les réalités d'en haut, là où se trouve le Christ qui siège à la droite de Dieu. Recherchons dans nos journées les réalités d'en haut, c'est-à-dire ce qui élève notre pensée, ce qui élève notre âme, et non pas ce qui rabaisse. Les réalités d'en haut, c'est par exemple ce que vous êtes en train de faire. 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
1: Bienvenue dans ce nouveau numéro de Gospel Concert Live. Il est aujourd'hui consacré à Marvin Sapp. Marvin Sapp, pasteur principal de l'église de Chosen Vessel au Texas. Marvin Sapp, auteur, compositeur, interprète américain de musique gospel. Il y a quelques jours de cela, il a donné un concert

0: de vous rejoindre dans l'équipe d'aumônerie d'hôpitaux, de visiteurs ou visiteuses ?
1: Moyen de leur donner envie, mais alors déjà de voir le spectacle.
0: J'ai eu soif.
1: Mais quand même, c'est des situations difficiles. Comment je vais faire? C'est lourd. Qu'est-ce que je vais dire? Et ces gens, mais comment ils sont? Voilà. Et en fait, ce spectacle montre que ces gens sont des gens comme vous et moi, que les visiteurs sont des gens comme vous et moi, et que bah voilà, c'est une quand on visite quelqu'un, c'est une rencontre voilà d'humain à humain. Oui, on va la visiter parce qu'elle est malade et isolée, mais on va visiter quelqu'un. Ce que j'aime beaucoup aussi, c'est quand je rencontre quelqu'un, alors le décor, c'est un petit peu ce qui fait le lien aussi entre le spectacle et les visites à l'aumônerie. Il y a un décor, il y a une mise en scène, il y a des rôles qui sont distribués. Mais donc ce décor qui est toujours le même, grosso modo, hein, la porte, derrière la porte, un lit.

0: 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Il est 22h.
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2: Je venais de reprendre mes études après une interruption de 2 années. Les premières semaines furent très... Lire une prière. Il me semblait alors... Nouveau jour se lève. Répétez-la plusieurs fois

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1: J'étais surtout quelqu'un d'assez désespéré. J'avais cette phrase terrible, l'humanité, le cancer de la Terre, enfin, c'est vraiment sans espoir. Or le Christ m'a complètement... Mais il y avait en moi quand même ce fond d'amour, bien sûr d'espérance, mais le Christ a complètement retourné la terre de mon cœur, l'a ensemencé de sa parole. Et aujourd'hui, même avec des attentats parfois terribles, enfin meurtriers à Paris, malgré cela, je suis dans l'espérance.
2: Vous connaissez son célèbre frère, le philosophe et auteur Bernard-Henri Lévy. C'est vous l'histoire, vous propose de mettre en lumière sa sœur Véronique. Bonjour. Frères et sœurs partagent le même goût prononcé pour l'expression orale. En revanche, un itinéraire radicalement différent. Véronique Lévy a eu très tôt l'intuition d'un amour divin. Il lui a même été donné de recevoir des songes. Pourtant, il faudra le détour des bars de la Bastille à Paris et un amour déçu pour qu'elle trouve en Jésus celui-là seul qui est à même de la combler. Nous l'écoutons au micro de François Sergi.
3: Véronique Lévy, bonjour.
1: Bonjour.
3: Vous êtes l'auteur d'un ouvrage paru aux éditions du Cerf, « Montre-moi ton visage ». C'est un récit autobiographique, mais c'est...
1: C'est une prière.
3: Plus que ça, c'est une prière.
1: C'est une prière dans laquelle on voit se dessiner trois trames d'écriture, donc la parole de Dieu, qui est le roc, qui éclaire a posteriori tout le chemin de ma vie, en fait, et qui se déroule comme un chemin parsemé de petits cailloux blancs ou de petits éclats qui sont donc ces paroles de Dieu. Le récit narratif qui m'a été demandé, en fait, je ne voulais pas l'écrire, mais par mon père spirituel. Et au cœur de ces trois récits, la parole, je dirais le cœur à cœur, avec le Christ qui a été écrit comme de longs poèmes. C'est un dialogue amoureux. Et là, sous le regard du Seigneur, sous son amour brûlant, j'ai écrit ces mots comme pour l'étreindre, un peu comme Marie-Madeleine au jardin du tombeau, à petit matin de la résurrection, qui essaie de toucher le Christ. J'ai essayé de l'étreindre moi aussi à travers ces mots. Et puis c'est une action de grâce, une façon de dire au Seigneur, au Maître de la vie, que je l'aime, qu'il m'a sauvé, qu'il m'a relevé, qu'il m'a prise dans sa résurrection et m'a relevé, m'a guéri.
3: Voilà. Alors ce Christ, vous l'avez cherché pendant des années. Il y a eu une période, d'ailleurs comme beaucoup de jeunes, d'ailleurs souvent à l'adolescence, hein, où on se rebelle et on veut vivre sa vie. Mais ça veut dire quoi, vivre sa vie? On ne le sait pas trop non plus.
1: Oui, ma devise à l'époque, c'était me perdre pour me trouver, mais... C'était une véritable perte, c'est-à-dire, ça n'est pas vraiment... J'ai découvert la phrase du Christ, qui veut sauver sa vie la perdra, mais qui veut la perdre à cause de moi la gagnera, la sauvera. Or, moi, à l'époque, c'était me perdre pour me trouver. Je ne trouvais jamais d'autre que moi, finalement. Et donc, je restais enfermée dans les murs d'une prison égotiste, dans de faux amours, dans des ersatz d'amour coupés de leur source véritable, qui est l'amour du Christ, qui est sa miséricorde. Mais ça, je l'ai compris plus tard. Donc, c'était une perte. Une perte, mais il a fallu les écueils de ces nuits d'errance dans les bars, de ces nuits d'alcool, de ces nuits à danser au son de la techno et du death metal. Malheureusement, c'est d'actualité. Pour tomber bien bas, en fait.
3: Oui, parce que une sexualité débridée aussi,
1: c'est ça ? Je dirais non, pas débridée, il ne faut pas exagérer, parce que j'étais quelqu'un toujours de très romantique, et je cherchais cet amour inconditionnel qu'aucun homme ne pouvait me donner.
3: Donc c'était des aventures.
1: C'était des aventures, la ronde des amours éphémères. Ouais. Ce n'était pas une sexualité débridée, mais d'accord. Effectivement, je prenais le risque de la vie avec tous ces paumés de la Bastille qui, eux aussi, prenaient le risque de l'amour, de la vie, dans une société où on essaye de tout contrôler. Contrôle des naissances, contrôle de la mort, contrôle de l'amour sans risque. Moi, j'osais prendre le risque de cette vie. Et c'est ainsi, dans ce risque que j'ai osé prendre, que le Christ aussi a pu venir me chercher. C'est dans cette blessure, dans cette faille, dans ce cœur brisé, qu'il a pu aussi déployer sa grâce.
2: Perdue dans une spirale de fêtes, d'alcool et d'oubli de soi, Véronique sait que ces nuits parisiennes masquent une quête effrénée. Elle cherche l'amour avec un grand A.
1: Je cherchais effectivement le visage du Christ sans m'en rendre compte. Je cherchais cet amour inconditionnel. Aucun homme ne pouvait me le donner. Je me lassais très vite. J'étais souvent déçue ou je m'ennuyais. Un soir, j'étais dans ce bar de la Bastille. Un homme, effectivement, que j'appelle Indard dans le livre, est venu me rejoindre. Il avait un visage d'icône et il m'a dit cette phrase mystérieuse, « Petite orpheline, bonsoir, petite orpheline vampire. Tu étais une enfant mort-née sans baptême. » Et je suis tombée éperdument amoureuse. Cet homme préparait son baptême. Il m'a emmenée à l'église Saint-Gervais. C'est par cet homme, en fait, pour la première fois que j'ai ouvert la porte d'une église. Voilà. Mais en fait, à travers cet amour humain, il y a un songe qui s'est réalisé, on peut dire. Voilà. Parce qu'il y a plusieurs années auparavant, à l'adolescence, c'est vrai que Dieu se révèle souvent dans des songes dans l'Ancien Testament. Oui. Il n'y a pas d'ambiguïté.
3: La ça parole vous a été donné, c'est pour les chercher
1: ça
3: pas.
1: M'a été donné, je ne les cherchais pas, c'était donc la nuit. Il y a un songe qui a un petit peu annoncé cet amour-là. D'un cœur qui contrôle tout, parce que je contrôlais mes histoires d'amour, qui tout à coup, les digues se brisent, ce cœur se brise, et c'est dans ce cœur brisé que le Christ peut se manifester. Donc ce songe, je l'ai fait des années auparavant, après la mort de mon père. Donc dans ce songe, voilà, je suis sur une place d'un village au Mexique, recouverte d'un voile noir, nue de la tête aux pieds, encerclée par des hommes qui me lancent de l'un à l'autre comme une balle de ping-pong. Et je sens que je suis en danger de mort, ces hommes veulent me détruire, me violer peut-être, je m'arrache à ce cercle maléfique, je cours, et je m'effondre à bout de force. Et là, quand je lève les yeux, je vois une cathédrale. Je me précipite à l'intérieur et là j'entends les battements d'un cœur qui secoue tous les murs de la cathédrale et qui pénètre jusque dans mon corps. Et j'ai l'impression à ce moment-là d'être comme dans un corps maternel, dans un ventre maternel. Je lève les yeux une deuxième fois et là je vois le Christ en croix. Les bras étirés sur la croix à l'infini, les battements du cœur s'amplifient de plus en plus. Et là je comprends que c'est les battements du cœur du Christ. Et qui rentre dans mon cœur, comme si mon cœur était greffé au cœur du Christ. Et là, j'entends la voix du Christ qui me dit « Que ton cœur de pierre devienne un cœur de chair. » Et à l'instant précis où cette voix dit ces mots-là, que je n'avais jamais entendus, de ces deux mains transpercées sortent deux épées qui traversent toute la nef et qui pénètre mon cœur. Je me réveille en sursaut, terrorisée, dans une espèce de crainte. Crainte, j'apprendrai, veut dire éblouissement, hein, en hébreu. Et en même temps avec un sentiment d'un amour tel que je ne l'ai jamais vécu sur cette terre.

0: Et c'est comme si à travers ces songes, le Christ, enfin Dieu, se rappelait à moi. C'était véritablement comme si Dieu avait harponné mon cœur et je ne pouvais plus faire comme si il n'était pas là. Donc ce son, je ne l'oublierai jamais. Je tournerai cette phrase dans tous les sens, que ton cœur de pierre devienne un cœur de chair. Je ne l'avais jamais lu parce que j'étais dans une famille juive non pratiquante et donc pas de Bible, enfin une Bible pour enfants, mais il n'y avait pas les prophètes. Là, c'est une phrase du prophète Ézéchiel que je découvrirai bien sûr au catéchuménat. Et c'est une phrase qui préfigure le baptême. Hein. Je vous laverai de toutes vos souillures, j'enlèverai de vos poitrines votre cœur de pierre et j'y mettrai un cœur de chair. Mais en attendant, cette phrase, je la comprends donc très mal. Enfin, très mal, je la comprends pas bien. Et je me dis, bon, bah, il faut que j'aime. C'est pas faux d'ailleurs, il faut que j'aime, mais que j'aime dans tous les sens. Et en prenant justement ce risque de l'amour, quitte à souffrir, quitte à être blessée, je ne dois pas me cacher derrière des protections. Je dois avancer à découvert dans la vie et aimer à en perdre la raison. Voilà. Et c'est comme ça que je rencontre cette Indar. Et donc, cet homme, quelque part, va réaliser ce songe, la première partie de ce songe. C'est-à-dire que cet homme, après m'avoir emmené à l'église Saint-Gervais, après m'avoir conduit à quelques réunions du catéchuménat et à cette sœur qui me demandera si je suis baptisée, je lui crierai non, mais j'aimerais bien, eh bien cet homme me quittera et je serai anéantie.
1: Ça sera douloureux, bien sûr.
0: Plus que douloureux, anéantie. Et là, mon cœur, justement, va être totalement broyé. Et c'est là où cette parole du songe commence à se prophétiser, à se réaliser. Ce cœur, je dirais pas de pierre, mais ce cœur qui se regardait aimé, là, va être totalement brisé, expulsé de sa gangue, ouvert, blessé, mais pleinement vivant.
1: Mais Dieu n'est pas cruel. Donc.
0: Non, mais ce cœur brisé, ce cœur tellement vivant, je ne veux plus qu'il se referme dans une médiocrité, dans un à peu près, dans une banalité du quotidien. J'essaye de retourner dans ce bar et de boire comme avant. J'essaye de retourner dans ces boîtes de nuit où j'allais et danser sur de la techno, sur de l'électro, mais c'est plus possible. C'est plus possible. Je souffre encore plus et je comprends, après une nuit blanche, que la seule manière de faire que ce cœur vivant reste vivant et ne meure pas tout à fait, complètement, la seule manière, c'est qu'il ne peut rester vivant que dans le cœur du Christ.

0: C'était Audrey Assad, New Every Morning. Là où est votre trésor, là aussi sera votre cœur. C'est ce qu'on lit dans les évangiles, dans Luc 12, verset 34. Ce trésor, Véronique Lévy l'a découvert et l'a partagé avec nous aujourd'hui, avec sa sensibilité à fleur de peau. Il est temps pour moi de vous dire à bientôt, car l'équipe de Radio Réveil qui prépare ces émissions vous réserve bien d'autres découvertes dans C'est vous l'histoire. Et si l'attente est insurmontable, eh bien rien ne vous empêche de découvrir les émissions précédentes sur notre site parole.fm. Et n'hésitez pas à ne pas les garder pour vous, n'est-ce pas? Partagez-les. Bye bye.
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1: un smartphone dans la poche, un livre de Chris Martin. Vous imagineriez-vous vivre aujourd'hui sans smartphone? Et une des conséquences directes, c'est que chaque utilisateur utilise les réseaux sociaux et y consacre environ 2h30 par jour. Nous sommes donc forcément quelque peu façonnés dans nos valeurs et nos désirs. Et avec cela, l'anxiété, la solitude et l'égocentrisme augmentent. L'auteur de cet ouvrage, Chris Martin, est un spécialiste d'Internet. Il examine donc comment les réseaux sociaux nous changent, comment l'abus de ces usages déforme notre vie sociale et chrétienne et montre comment, dans une perspective biblique, répondre avec intégrité. Il enseigne aussi comment prendre soin des personnes qui sont obsédées par les followers, le nombre de vues et les likes. Internet et les réseaux sociaux ont changé notre vie, l'ont rendu plus facile par certains côtés, mais ils ont aussi apporté de nouveaux défis. Une sagesse chrétienne qui remet en place les vraies valeurs peut être un puissant atout pour que les réseaux sociaux ne nous obnubilent pas, mais qu'ils restent un outil utile. Un smartphone dans la poche est donc un livre écrit par Chris Martin et il est paru aux éditions CLC en 2024. Un livre pour vous faire du bien.
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0: 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Il est minuit. 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
1: Bonsoir à tous. Il faudra compter sur Fabien Roussel en 2027. Le patron des communistes annonçait ce dimanche aux 20h de TF1 sa candidature à la prochaine présidentielle. Une décision communiquée après un vote favorable des militants du Parti communiste à 72%. Fabien Roussel estime avoir fait un choix largement réfléchi et porté un projet de rupture. La gauche pourrait se fracturer une nouvelle fois avec un grand nombre de candidats sur la ligne de départ, avec notamment Jean-Luc Mélenchon, Marine Tondelier ou encore Olivier Faure. C'est historique, l'extrême droite allemande arrive au pouvoir dans le Land de Saxe-Anhalt. L'AfD récolte près de 45% des voix à l'issue des élections régionales. Une victoire qui pourrait être encore plus importante si le parti obtient la majorité absolue des élus. Un cas de figure jamais vu depuis 1945 pour une formation de droite radicale. Un effort colossal au regard du contexte budgétaire. Déclaration de Maud Bréjon ce dimanche concernant le plan de soutien gouvernemental pour l'agriculture. Des aides d'urgence estimées à 1 milliard d'euros, un montant jugé insuffisant par les représentants de la filière agricole. La porte-parole du gouvernement prévient également que certains ministères devront faire des efforts pour le financer. Également dans l'actualité, un avion cargo d'Amazon est sorti de piste à son atterrissage à l'aéroport de Miami ce dimanche. L'appareil est venu percuter plusieurs véhicules après avoir dépassé la piste. Toutes les pistes et les voies de circulation étaient fermées à la circulation. Une enquête a été ouverte par l'administration de l'aviation fédérale. 37 à Toulouse, 39 à Salindre dans le Gard, le thermomètre est grimpé très haut aujourd'hui dans le sud de la France. Plusieurs records de température pour un mois de septembre sont tombés cet après-midi. 6 départements de l'Aude au Vaucluse en passant par la Drôme restent placés en vigilance orange canicule au moins jusqu'à demain. Et puis l'objectif est atteint, 20 millions d'euros ont été récoltés à l'occasion de la 10e et dernière édition du Z-Event qui se déroule à Montpellier depuis vendredi. Le précédent record de l'an dernier s'établissait à 16 millions d'euros. Voilà pour l'essentiel de l'actualité. C'est la fin de cette édition. Très bonne soirée.
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1: La Bible aux mille visages. Éric Denimal, bonjour.
2: Bonjour.
1: Vous n'avez pas la prétention, vous, l'auteur de la Bible pour les nuls, d'arriver à en faire le tour en quelques émissions.
2: Non.
1: Je n'ai pas non plus la prétention de vous proposer de le faire, puisque ce livre recouvre, rappelez-nous combien de milliers d'années d'histoire.
2: Oh là là, je pense qu'on peut dire à peu près 1500-2000 ans d'histoire, au moins.
1: 1500-2000 ans d'histoire, avec cette projection sur...
2: Avec la projection sur l'avenir.
1: Également.
2: Et puis l'écriture qui se poursuit, et le contenu biblique reste important, et puis comme il se vit aujourd'hui au travers de millions de personnes, l'histoire continue, quoi.
1: Elle ne s'arrête jamais.
2: Pas.
1: Alors il y a une partie de l'histoire que vous avez voulu... ou du moins votre éditeur a voulu rajouter dans la première édition de la Bible pour les nuls, puisqu'une nouvelle édition aujourd'hui, la Bible illustrée, est sortie, c'est le côté de l'archéologie.
2: Oui.
1: Alors qu'est-ce qu'on va retrouver dans cette Bible qui sort là, en ce moment ?
2: Alors, d'abord, il faut dire que dans la première version, qui continue à être présentée, hein, on ne la met pas à la poubelle, la première version, il y avait déjà des chapitres ou des informations qui concernaient l'archéologie, parce que naturellement, quand on raconte l'histoire de la Bible, on parle de l'archéologie, que ce soit la découverte des manuscrits de la Mer Morte, par exemple, qui est une découverte essentielle, ou bien la façon dont tout au long de l'histoire, les parchemins sont restés, les manuscrits, les codex et autres, et puis aussi toutes sortes de situations, naturellement, quand on raconte l'histoire d'un peuple, on raconte aussi l'histoire de son archéologie. Mais il fallait peut-être s'arrêter un peu sur quelques détails, et sur, d'une part sur quelques détails, mais en même temps sur l'aspect archéologie biblique dans son ensemble, et ce pour plusieurs raisons. La première, c'est que ces derniers temps, on a fait des découvertes, puisque l'archéologie continue, on a fait des découvertes plus ou moins importantes, plus ou moins retentissantes, plus ou moins médiatisées, avec notamment la découverte d'une espèce de tombeau qui, d'après les inscriptions dessus, était sans doute le tombeau de Jacques, frère de Jésus, et à la limite, premier responsable de la communauté chrétienne de Jérusalem. Alors, on a beaucoup parlé de cette découverte-là, il y a quelques mois de cela, et puis il y a eu expertise contre expertise, comme toujours, hein, dans ce cas, et il y a des gens qui disent, c'est sûr, c'est le tombeau de Jacques, et d'autres disent, ce n'est pas vrai, ce n'est pas possible, et ce, pour telle ou telle raison, enfin bref, des analyses d'experts. Et il est vrai qu'à la fois, il y a une actualité biblique, une actualité au niveau de l'archéologie biblique, parce qu'on fait toujours des découvertes. On n'en parle pas nécessairement énormément, mais on fait ces découvertes. Et puis, il y a aussi ce que l'on peut appeler des faussaires en archéologie, c'est-à-dire qu'il y a des gens qui veulent absolument faire passer une idée ou dans un sens, ou dans un autre, à la fois pour soutenir le texte biblique ou pour le démolir. Quand je m'étais arrêté pour un autre livre qui concerne les grandes énigmes de la Bible, sur, par exemple, l'Arche de Noé, il est clair que, concernant cette Arche de Noé et ses vestiges que l'on aurait retrouvés sur le mont Ararat, eh bien, il y a des personnes qui disent « c'est sûr, ce que l'on a vu, c'est vraiment... » l'Arche de Noé, et d'autres qui ont foncièrement dit mais ce n'est pas possible. Et en fait, il y a, on le sait, des chercheurs qui ont cherché à nuire complètement à l'information et concernant l'Arche de Noé. Et par exemple, certains chercheurs sur leur lit de mort ont dit mais on a dit que c'était pas vrai, et finalement la question reste posée. On n'avait pas envie que ce soit vrai pour des raisons d'athéisme premier. Donc voilà, l'archéologie, c'est aussi ce combat-là, quoi. Ce n'est pas aussi évident que cela. Et puis j'ai découvert que en traitant un peu le sujet, j'ai découvert que finalement l'archéologie biblique était une science relativement récente, dans le sens où on commence à parler d'archéologie biblique à la fin du 19e siècle. Les spécialistes de l'archéologie aujourd'hui même disent c'est un non-sens de parler d'archéologie biblique. Il y a une archéologie qui peut éventuellement soutenir toute une histoire racontée dans la Bible, mais l'archéologie biblique, c'est un non-sens. On dit archéologie, point. Et en fait, l'archéologie biblique, en tant que telle, ça nous vient d'Angleterre, cette idée-là. Elle nous vient d'Angleterre et elle nous vient de la reine Victoria. Aussi étonnamment que ça puisse paraître, ça nous vient de la reine Victoria qui était elle une femme croyante, peut-être un peu sévère dans sa foi, hein, on imagine un petit peu le côté victorien justement,
1: austère.
2: Et c'était à la fin du 19e siècle l'époque de la remise en question de tout ce que l'on avait acquis dans tous les domaines, mais surtout au niveau biblique, au niveau de la foi. C'était pas simplement de l'anticléricalisme, c'était la volonté de montrer que la science était nettement supérieure à tout ce qui est foi, superstition, etc. Et donc il y avait des attaques énormes à l'égard de la Bible, et la reine Victoria a dit mais on va arrêter ces intellectuels ou ces pseudo-intellectuels qui veulent démolir le texte biblique, il nous faut des preuves. Et c'est elle qui a commencé à financer des expéditions en disant vous allez les voir là-bas et vous allez nous retrouver des traces de tout ce qui est raconté, parce qu'on nous dit que peut-être David, Salomon, etc., tous ces gens-là n'ont pas existé, ou en tout cas pas de cette façon-là. Comment est-ce qu'on peut prouver ça? Il nous faut trouver autre chose que simplement les textes. Si on pouvait retrouver des vestiges, des statues, des stèles, etc., etc. Et c'est elle qui a commencé à lancer cette contre-offensive, en quelque sorte. Et c'est comme ça qu'on a commencé à parler de l'archéologie biblique. J'ai trouvé que c'était quand même assez intéressant de rappeler ça, cette volonté, parce que pendant tout un temps, finalement, on n'avait pas besoin de preuves. La vérité s'imposait d'elle-même, ou en tout cas on ne se posait pas de questions. Il faut dire que peut-être l'Église était là, pesante, omniprésente, et peut-être un peu aliénante, mais il n'empêche que jusqu'alors on n'avait pas besoin. Bon, il y avait des choses, hein, mais on ne s'y arrêtait pas. Et les fouilles ont commencé très sérieusement à partir de la fin du 19e siècle. Voilà, ça c'est l'histoire un peu de l'archéologie biblique.
1: Avec des découvertes extraordinaires.
2: Alors, avec des découvertes, effectivement, des stèles. Effectivement, on a retrouvé des choses hallucinantes qui étaient complètement oubliées, que personne ne faisait attention, qui étaient ensablées, qui étaient sans oublier, naturellement, des vestiges qui ont été pillés. Pas simplement, on parle souvent des pyramides, etc., mais tous les vestiges archéologiques ont été pillés, ne serait-ce que pour reconstruire des villes, ne serait-ce que pour reconstruire des maisons. On allait piquer les pierres d'un ancien temple, d'une ruine quelconque, sans se soucier des inscriptions qu'ils pouvaient avoir à tel endroit ou tel autre. Donc, voilà, toutes les villes sont construites avec des pierres des villes précédentes, dans n'importe quel ordre possible, et donc naturellement, après, le travail archéologique est difficile. Mais ce qui est extraordinaire, c'est que globalement, et je ne pouvais pas naturellement m'arrêter sur chacune des situations, mais globalement, les découvertes archéologiques n'ont fait que soutenir les histoires qui étaient racontées dans l'Ancien Testament. Et dans le chapitre que je consacre, un petit chapitre que je consacre à l'archéologie biblique, il faudrait qu'un expert puisse faire un bouquin complet là-dessus, parce que c'est ça peut être passionnant comme histoire. Il y a naturellement les manuscrits de la Mer Morte, mais il y a des choses comme le canal d'Ézéchias, qui est une histoire assez extraordinaire, parce que c'est raconté dans le deuxième livre des Chroniques, à l'époque des rois, et Ézéchias, qui était un roi, avait fait creuser, d'après le texte, il avait fait creuser un canal pour permettre que l'eau arrive à Jérusalem, mais un canal secret, en quelque sorte, parce que si la ville était assiégée, il fallait que l'eau puisse arriver sans que les assiégeants sachent qu'on avait toujours de l'eau. Et on a retrouvé ce canal-là. Le texte biblique racontait cette histoire, mais on n'avait jamais retrouvé ce canal. Et ce canal a été retrouvé en partant des indications qui étaient données. Et c'est quand même assez intéressant de savoir que, bon ben voilà, ça a été retrouvé. Et puis il y a d'autres histoires qui ont été retrouvées, comme des traces des villes de Sodome et Gomorre, comme toutes sortes de choses. Et il me semble que c'est assez intéressant de comparer parfois aussi des textes anciens d'autres civilisations parallèles à celles du Nouveau Testament, de l'Ancien Testament, et puis de montrer que la même histoire, la même bataille, par exemple, racontée d'un côté ou de l'autre, selon qu'on était vainqueur ou vaincu, est racontée complètement autrement. Et bien ça, l'archéologie nous permet de retrouver ces histoires-là. Et je donne un exemple sur une bataille comme ça, qui est raconté du côté des vainqueurs et du côté des vaincus. C'est très intéressant parce qu'on se rend compte quand même que si la Bible est un livre qui raconte une histoire vraie, l'histoire de Dieu, elle raconte parfois aussi à l'avantage de certains personnages. Donc c'est intéressant de découvrir ça.
1: Bah écoutez, elle raconte l'histoire des hommes aussi, hein, même si c'est en relation avec un Dieu créateur. Alors je rappelle à nos auditeurs que je vous ai demandé de nous présenter la Bible qui vient de sortir. Il s'agit de la Bible illustrée pour les nuls. Petit côté pratique, la couverture qui a pour titre cette série bien connue en jaune et noir.
2: C'est une jaquette.
1: C'est une jaquette qui peut s'enlever.
2: Oui, c'est vrai.
1: Donc, on peut retrouver là un livre donc, avec tout simplement sur un fond noir écrit la Bible illustrée. Mm-hmm. Simplement. Je vous remercie, Eric Denimal. Nous nous retrouvons la semaine prochaine pour parler de ces autres ajouts de cette nouvelle version de la Bible pour les nuls. Nous parlerons des personnages du Nouveau Testament. C'était la Bible aux mille visages.
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3: La plus belle des choses dans la vie est de rencontrer quelqu'un qui connaît vos faiblesses, vos fautes et les failles de votre vie et qui pense quand même que vous êtes malgré tout étonnant. En effet, parfois on a l'impression qu'on ne vaut rien. Et c'est agréable de rencontrer des gens qui vous connaissent très bien, qui ne se font pas des illusions à votre sujet, mais qui reconnaissent que vous avez quand même quelque chose de beau, quelque chose de positif, une étincelle quelque part. Un auteur que j'ai lu avec plaisir disait que Jésus-Christ voyait dans chaque être humain les plus déchus un lumignon qui fumait encore. En d'autres mots, quelque chose à partir de laquelle il pouvait bâtir une relation plus profonde. Il y a chez chaque être humain quelque chose de grand, de beau, quelque chose capable de nous étonner.
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0: 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Aujourd'hui,
2: La Bible en 1001 briques, un livre de Brendan Powell Smith. La Bible a été déclinée de 1001 manières, mais il n'existait pas encore une Bible illustrée grâce à des figurines Lego. Face à ce manque et fan des petites briques colorées, l'auteur a consacré 10 années à travailler sur ce projet d'illustration de la Bible à partir de Lego, et ce pour une unique raison: le monde doit connaître les écrits bibliques. Son objectif a donc été de présenter la Bible sous un angle nouveau et ludique, sans pour autant trahir le contenu. Par conséquent, tous les textes de cet album sont de vrais versets bibliques. Les chapitres et références ont été supprimés pour des raisons esthétiques, mais ils apparaissent en bas de page et sont consultables sur le site du livre. Ce travail de reconstitution, de mise en scène et de photographie est colossal. Plus de 2000 illustrations sont donc rassemblées dans les albums, en 2 tomes, de l'Ancien et du Nouveau Testament. Et l'histoire biblique se découvre comme une bande dessinée Lego. Brendan Powell Smith a accompli un exploit, tant par sa minutie que dans son souci de reproduire avec fidélité les écrits bibliques. De la création du monde au Jardin d'Éden, en passant par l'Arche de Noé, la Tour de Babel, l'Exode, la vie du roi David, l'histoire de Jésus, les écrits de Paul, ces ouvrages reprennent toute la Bible. L'occasion rêvée de découvrir de façon ludique et souvent humoristique ces écrits parfois méconnus. Un travail
3: engage, celui de la force, celui du contrôle, celui du rapport de puissance. Un monde
2: 17. 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

nous oblige à une question plus profonde. Quelle logique acceptons-nous pour organiser notre monde ? Un monde gouverné par la force finit toujours par oublier pourquoi

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1: Bonjour à tous, j'espère que vous allez bien, que vous avez passé une super semaine. Alors moi j'ai passé une bonne semaine, j'ai fait beaucoup de pâtisseries, beaucoup de gâteaux et à chaque fois les gens ils me demandent ma recette. Mais moi je déteste donner mes recettes, je donne jamais mes recettes. Mais j'ai une nièce qui a 7 ans et à chaque fois que j'essaye un nouveau gâteau, j'écris ça dans un petit cahier. Et bon, c'est un peu glauque, mais j'espère que quand je partirai, quelqu'un lui donnera ce cahier avec toutes mes recettes et tous les secrets de mes réalisations de gâteaux. Parce que j'aimerais bien qu'elle puisse faire elle-même les gâteaux qui vont lui rappeler tous les moments qu'on a passés ensemble. Et aujourd'hui, on va parler de transmission avec Élise. Comment vas-tu, Élise ?
2: Je vais bien. Moi, j'ai pas fait de pâtisserie, mais j'aurais bien mangé tes pâtisseries.
1: La semaine prochaine, je vous arrange ça. Et on va voir ça également avec le pasteur Jethro Camille. Comment vas-tu ?
3: Bonjour, mais je ne sais pas pourquoi j'ai faim d'un seul coup.
2: Vous ne le savez peut-être pas, mais Nafi, c'est une super pâtissière. Les gâteaux de Nafi, on s'en passe plus après.
1: On fait, en tout cas, on fait. Et parlons transmission. Et j'aimerais bien que quelqu'un me lise 1 roi 5, versets 15 à 19, s'il vous plaît.
4: Hiram, le roi de la ville de Tyr, a toujours été un ami de David. Il apprend que Salomon a été consacré comme roi à la place de son père David. Alors il envoie des délégués pour le saluer. À son tour, Salomon envoie ce message à Hiram. « Tu le sais, les ennemis de David, mon père, l'ont attaqué sans arrêt. C'est pourquoi il n'a pas pu construire une maison pour le Seigneur son Dieu. » Mais le Seigneur lui a finalement donné la victoire sur eux. Mais et maintenant, le Seigneur mon Dieu m'a donné la paix sur toutes les frontières. Il n'y a plus d'ennemis ni de malheurs qui me menacent. Alors, j'ai l'intention de construire une maison pour le Seigneur mon Dieu. En effet, le Seigneur a dit à David mon père, « Je mettrai ton fils à ta place sur le siège royal. C'est lui qui construira une maison pour moi. »
1: Merci. Alors, est-ce que quelqu'un peut m'expliquer qui est David ? Qui est le roi David ?
3: C'est à l'origine c'est un petit berger, fils d'un certain Isaïe, qui va être choisi, on ne sait pas trop le pourquoi et le comment, mais par la suite on comprendra, par Dieu, pour devenir le roi d'Israël. Le roi d'Israël parce qu'à une époque, Israël n'avait pas de roi. Ils avaient des prophètes, ils avaient des guides spirituels, ils avaient Dieu. Et à un moment donné, ils voulaient faire comme tous les peuples aux alentours, ils voulaient un roi. Et donc Dieu leur a donné un premier roi, Saül, qui n'a pas fait l'affaire. Et Saül va être remplacé par ce David qui va être un grand roi.
1: Ça m'impressionne de savoir comment Dieu fait arriver les personnages dans la Bible. On aurait toujours pensé à croire que c'était les rois les plus importants. Mais Jésus lui-même est arrivé dans une étable. Le roi David, c'était un berger. C'est quand même très impressionnant hein, de voir d'où ils viennent. Et qu'a accompli le roi David ?
5: En fait, David, il arrive à un moment où c'est le bazar. Clairement, le pays d'Israël, il est attaqué de partout. Il y a plein de problèmes, même dans sa propre famille, de gens qui veulent prendre le pouvoir. C'est pas la paix, quoi. Et donc, pendant tout le temps où il va être roi, malheureusement, David, il va quasiment tout le temps être en guerre pour pacifier le pays. Il va passer son temps à être en guerre, à droite, à gauche, etc. Le but, c'est que après lui, ce soit plus calme.
1: D'accord. Mais est-ce qu'on pourrait dire que le roi David est un exemple ?
3: Le roi David a rempli une mission qui consistait à pacifier le pays. Ça a été un roi guerrier. Il a fait son boulot avec pas mal d'efficacité. En ce sens-là, il a été un exemple. Maintenant, en lui-même, non. Parce que le roi David, c'est quelqu'un qui s'est aussi planté, notamment en convoitant la femme d'un de ses généraux. Qu'il a fait discrètement assassiner pour lui piquer sa femme. Enfin, je fais la version courte, quoi, un peu synthétique. Mais c'est pas quelqu'un qui a été exemplaire de tout point de vue. Par contre, c'est quelqu'un qui était capable de reconnaître ses erreurs et d'avouer qu'il était pécheur, qu'il valait pas mieux que qui que ce soit, qu'il était imparfait, en tout cas, comme tout le monde. Et demander pardon à Dieu, et puis demander aussi de partir, de remettre les compteurs à zéro et de repartir de bon pied, quoi.
1: C'est une grande sagesse, tout ça. Mais du coup, il a eu des enfants. Tout à l'heure, j'ai entendu qu'il avait eu des enfants. Combien
5: plein.
1: D'enfants
5: oh, je ne sais plus exactement. Mais
3: il en a eu plein de femmes différentes.
5: Voilà, le monsieur a eu déjà plusieurs femmes. Qu'il n'est jamais. C'est intéressant parce que dans la Bible, chaque fois qu'un monsieur a plusieurs femmes, ça ne se passe pas très bien. Et là, malheureusement, il va y avoir des rivalités entre ses enfants. Et il y en a un seul qui va devenir roi, Salomon. Voilà. Et d'ailleurs, c'est intéressant parce que c'est celui qu'il a eu avec cette femme qui l'a piqué. Alors, tu pourrais dire, bah attends, ses origines, c'est pas extraordinaire. En plus, Dieu, il a bien fait comprendre à David que ce qu'il avait fait, c'était n'importe quoi. Mais ça te montre aussi que Dieu, il s'arrête pas à d'où tu viens. C'est quoi, c'est qui tes ancêtres? Est-ce qu'ils sont assez bien ou pas? Dieu, tes ancêtres, c'est pas son problème. Il te regarde toi. Et qu'est-ce qu'il y a dans ton cœur? Et ça, c'est intéressant.
1: C'est le vrai pardon.
5: Bah, c'est puisqu'on parle transmission, des fois, la transmission, c'est bien, et puis des fois, c'est pas cool. Je sais pas, moi, il y a des fois des dettes qui peuvent être transmises dans des familles, ou des mauvaises réputations. Elle, c'est la fille d'eux. Lui, c'est le fils d'eux. Ça peut être lourd à porter aussi. Et je trouve ça bien que Dieu dise ton passé, où tu es pour rien, ce que tes ancêtres ont fait. Moi, je ne te le compte pas sur toi. Et ça,
1: c'est une belle chose.
5: Ça peut être un poids enlevé sur l'épaule de certaines personnes qui portent le poids familial dur. Hein.
1: D'accord.
3: Ah bah surtout qu'à cette époque-là, il y avait ce qu'on appelait le droit d'aînesse. Et donc la transmission se faisait dans la modalité suivante. T'es né en premier, c'est toi qui t'es un garçon, t'es né en premier, c'est toi qui récupères tout le patrimoine du papa. Les autres vont dépendre de toi.
1: Il n'y a pas d'autres personnages dans la Bible où il y a eu un problème de droit d'aînesse?
3: Il y en a un comme ça qui s'est fait, qui montre d'ailleurs que c'est pas parce que t'es né le premier que t'es forcément le plus sage et le plus compétent et le mieux à même de gérer. Il s'appelait Ésaü et il avait faim. Un jour, il revient de la chasse, il avait la dalle et son frère lui dit écoute, cède-moi ton droit d'aînesse, je te file mes lentilles parce qu'il convoitait les lentilles du frère. Et finalement, il va céder son héritage contre un vulgaire plat de lentilles qui va être avalé en 30 secondes et puis digéré en 2 heures. Ça montre que les règles de transmission et les valeurs de transmission selon les êtres humains, ce n'est pas forcément les mêmes règles que celles que Dieu va mettre en place. Et heureusement, parce que lui, il va vraiment chercher à exploiter le maximum de potentiel de tout ce qu'il y a en nous.
1: Est-ce que David a transmis à son fils Salomon, parce que si j'ai bien écouté ce que Élise a dit tout à l'heure, il a pris la succession, son fils. Il a été roi après. Est-ce que David lui a transmis son savoir, ou est-ce qu'il lui a donné seulement la richesse et il lui a dit débrouille-toi? Est-ce qu'il lui a transmis sa partie religieuse en lui disant tu feras ça comme ci ou comme ça? Ou est-ce qu'il s'est dit moi je vais faire ça et toi bah, tu feras le reste? Comment ça s'est passé?
3: Il y a un premier aspect qu'il a transmis, c'est qu'il a transmis un pays pacifié. Donc ça, c'est déjà énorme de transmettre quand même quelque chose qui ne soit pas le bazar, qui ne soit pas un amoncellement de dettes, de galères, d'ennemis, etc. Il a fait ce gros travail-là. Et puis, je vais juste citer le psaume 51, versets 12 et 13, simplement, 12 à 14. Une fois qu'il s'est fait griller par le prophète Nathan pour son histoire d'adultère et de meurtre, là, il se repent sincèrement et il dit... Ô Dieu, crée en moi un cœur pur, mais en moi un esprit nouveau vraiment attaché à toi. Ne me chasse pas loin de toi, ne m'enlève pas ton esprit saint. Rends-moi la joie d'être sauvé, soutiens-moi par ton esprit généreux. Et je pense que cet état d'esprit-là, dans une certaine mesure, il le transmet à Salomon, pour autant que ça puisse le transmettre. Mais en tout cas, c'est au moins un exemple pour Salomon. Parce que quand Dieu va demander à Salomon ce qu'il veut, au lieu de demander le pognon, les femmes, le pouvoir, il va demander l'esprit. Pour pouvoir être le plus sage et le mieux possible gérer, faire du bien autour de lui à tout le peuple qui devait gouverner. Donc de ce point de vue-là, il y a une belle transmission.
5: Moi, ce que j'aime bien, c'est, là on a vu un petit peu dans le texte qu'on a lu, il y avait un point important pour David, il voulait construire un temple pour Dieu. Et Dieu lui a dit, non, c'est pas toi, tu peux pas, t'as les mains pleines de sang, t'es tout le temps en train de faire la guerre, ce projet, c'est pas le tien.
1: Alors petite question, est-ce qu'à l'époque, tout le monde pouvait construire un temple?
5: Alors, les gens pouvaient avoir un petit hôtel chez eux, mais là, en fait, ce que David voulait, c'était vraiment dire, moi, j'habite dans un très beau palais, il n'y a pas d'endroit vraiment pour que les gens puissent tous ensemble se réunir, aller adorer Dieu. Il y avait une tente, mais voilà, c'est une tente, il voulait vraiment honorer Dieu. Et Dieu lui dit, non, c'est dur à entendre, t'as un projet qui est beau, et en plus, Dieu lui dit, c'est un beau projet, mais c'est pas pour toi, ce sera ton fils. Et ce que David va faire, il va faire, ok, donc je vais redoubler d'efforts pour que le pays soit pacifié. Et je vais commencer à préparer, je vais demander aux gens de commencer à tailler des pierres pour que quand mon fils arrive, quand il veut lancer le projet, ce soit le plus facile possible pour lui. Et ça, je trouve que c'est une belle transmission aussi d'accepter qu'il y a des choses qu'on pourra peut-être pas faire nous, mais de mettre en place pour que nos enfants puissent le faire. Par exemple, ben, tu as des gens qui ont immigré, qui ont quitté des pays dans des situations très difficiles. Et on va pas se le cacher, quand ils arrivent dans certains pays, leur situation est précaire. Malheureusement, ils sont pas assez bien accueillis et ils se démènent toute leur vie pour que leurs enfants, eux, aient un meilleur avenir. Alors, ce serait bien que les pays fassent mieux pour que ces gens-là n'aient pas à travailler comme ça et à souffrir, mais je trouve ça très beau, des parents qui se disent « je vais faire en sorte
1: bien sûr.
5: Que mes enfants aient une plus belle vie que moi ».
1: Et pourquoi Dieu ne laisse pas David faire ce qu'il veut de sa succession ? Pourquoi c'est pas David qui dit bah, « moi j'ai envie que ce soit toi » et pourquoi c'est Dieu, enfin, c'est Dieu qui décide de tout, mais pourquoi il a dit à David « tu le feras pas » ?
3: Je crois que c'est important de laisser les bonnes personnes au bon poste. Si par exemple, moi, vous me mettez, je sais pas moi, ministre des Finances en France, on va à la banqueroute assez vite. J'arrive à gérer mes comptes à la maison, mais c'est limite, quoi. C'est bien, mais ça pourrait être vachement mieux. Par contre, vous me mettez pas au ministère de la guitare, par exemple, là, je me débrouillerais bien. Or, peut-être que Salomon était la personne la mieux placée pour fédérer, pour récolter les fonds, pour gérer les travaux, pour superviser, mettre une bonne ambiance. En fait, chacun a sa place, chacun a son rôle, chacun a son utilité, et d'un. Et puis, et de deux, il y a un temps pour tout. Nous, on voit au bout de notre nez, on ne voit pas plus loin que le bout de notre nez, mais Dieu, il voit plus loin. Et parfois, il y a ce qu'on appelle des temps adéquats, des temps propices, le bon moment, quoi, pour faire les choses. Donc, de ce point de vue-là, c'est bien de faire confiance en Dieu parce qu'il voit plus loin que nous. Il a de plus grosses jumelles, il a un plus gros cerveau. Et je crois que de ce point de vue-là, il a bien fait, vu le succès que le temple de Salomon, le plus beau qui ait jamais été construit, est devenu.
1: Et est-ce que Dieu a prédisposé Salomon pour pouvoir faire ce qu'il souhaite ? Ou est-ce que Salomon a juste reçu la transmission de ses parents ? Ou est-ce que Dieu lui a donné des dons et des appétences pour que lui puisse mener à bien ce projet ?
5: Alors ça, c'est une grande question presque philosophique.
1: D'accord.
5: La Bible te dit que Dieu est capable de voir ce qu'il y a déjà en toi, que tu as eu par la naissance, par les gènes, aussi par la façon dont tu as grandi, ce que tes parents t'ont appris, là où ils ont attisé ton intérêt, mais que Dieu est aussi capable de te donner des dons supplémentaires, de te donner des capacités que tu pensais même pas pouvoir avoir pour des projets particuliers. Ça, il le dit beaucoup dans le Nouveau Testament, avec, on appelle ça les dons spirituels, avec des gens, par exemple, qui ont commencé à parler des langues qu'ils parlaient pas. Là, clairement, je veux bien qu'il y ait aujourd'hui des applications pour apprendre vite une langue. Mais enfin, comme ça, à la seconde, aucune application me donne ça. Hein. Donc là, il n'y a pas de doute que c'est Dieu qui agit. Pour ce qui est de Salomon, je pense que c'est les deux. C'est Dieu qui voit quelque chose en Salomon. Parmi tous les fils de David,
1: oui,
5: il voit que Salomon, c'est celui qui a le cœur prédisposé à faire les choses bien, à être juste. Salomon sera le roi le plus juste, il est reconnu pour ça. Un roi pacifique, un roi qui sait parler avec les pays autour pour faire des bonnes transactions. Donc il voit ça. Et après, il y a cet événement où Dieu lui dit, je te donne une bénédiction, choisis. Tout ce que tu veux, tu peux avoir une bénédiction. Et comme disait Jéthro, Salomon, il a l'intelligence de dire, je veux la sagesse. Je veux pas de l'argent, je veux pas des femmes, je veux pas du pouvoir, je veux de la sagesse. Donc tu vois, c'est double. Dieu fait pas les choses à notre place et ne laisse pas les faire tout seul. On fait un partenariat avec Dieu. Et c'est ça qui est beau.
1: Et pour conclure, je te remercie. Jéthro, si je devais transmettre quelque chose à quelqu'un, comment devrais-je m'y prendre ?
3: Je peux parler que pour moi-même. Avec mes gamins, il y a une chose que je veux que mes gamins retiennent de ce que je leur ai montré, c'est que j'apprends. J'ai pas toujours été un super papa, j'ai fait des erreurs éducatives.
1: Comme tout le monde.
3: Je leur dis toujours, ben, là j'ai fait ça à une époque, ben, je me suis planté, j'aurais pas dû. Je croyais que c'était bien, mais c'était pas bien. Là maintenant j'en suis là, mais peut-être que demain je serai ailleurs. Et pour ma part, bien sûr il y a le patrimoine, c'est important aussi le patrimoine, je veux pas leur laisser des dettes. Je vais leur laisser un mois ou deux biens immobiliers à vendre pour pouvoir avoir un petit capital pour partir dans la vie. Mais surtout je veux qu'ils retiennent ça de moi, c'est-à-dire tue ce que je suis. Tout simplement, est-ce que Dieu a été pour moi? C'est-à-dire que je n'ai jamais été un père parfait, mais j'ai progressé et je continue à progresser. Je progressais jusqu'à ma mort et Dieu m'a aidé à me remettre en question et à progresser. Et si j'arrive à transmettre ça à mes gamins, et s'ils retiennent cela, je crois qu'ils auront de quoi être heureux et de quoi continuer eux-mêmes à progresser toute leur vie.
1: Je trouve ça génial. Peut-être devrions-nous terminer nos prières et quand on demande quelque chose à Dieu, de lui demander la sagesse, parce que quoi qu'il en soit, ça nous permettra de prendre les meilleures décisions en tout cas, ou au moins avec sagesse. Et voilà, en tout cas, je vous remercie beaucoup. Merci beaucoup, Jétro.
3: Merci à toi, Nafi.
1: Merci. Et je te remercie, Élise, d'avoir passé ce temps avec nous.
5: Toujours avec plaisir.
1: Merci beaucoup. Je vous donne rendez-vous la semaine prochaine. Je vous souhaite à tous une excellente semaine.

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2: L'historien grec Plutarque raconte qu'Alexandre, désirant consulter les dieux avant son expédition en Perse, se rendit au célèbre temple de Delphes. Mais ce jour-là, il n'était pas permis de rendre les oracles. Le Macédonien envoya chercher la prophétesse. Elle refusa de venir. Alors lui-même la traîna de force au sanctuaire. Obligé de le suivre, elle lui dit « Tu es invincible, mon fils !» À ces mots, le jeune et fougueux conquérant la libéra. Ayant reçu l'oracle qu'il désirait, il n'avait pas besoin d'une autre prophétie. Voilà comment on utilise la religion. L'histoire fourmille de tels exemples. Alexandre réussit également à se faire passer pour un dieu. Alors, pourquoi s'humilier ? Qu'est-ce que cela signifie ? S'humilier sous la puissante main de Dieu. Pourquoi est-ce une condition indispensable pour réussir sa vie ? Tout d'abord, cela ne signifie pas « soyez aveugle sur vos possibilités » ou « sous-estimez-vous ». Pas du tout. Un homme peut être humble, avoir conscience de ses possibilités et nourrir de réelles ambitions. L'humilité ne conduit pas à une dévalorisation de soi. Au contraire, elle me conduit à reconnaître ma situation réelle. En termes de puissance, je ne suis rien face à Dieu. Une goutte d'eau comparée à l'océan. Mais parce que Dieu m'aime, je deviens son enfant. Ce qui fait de moi quelque chose dans l'univers, ce n'est ni ma force, ni mon intelligence, ni ma richesse, mais l'amour de Dieu pour moi. L'humilité nous enseigne notre vraie place par rapport à Dieu. Nous sommes de minuscules fourmis dissimulées dans une main puissante. Elle pourrait se refermer et nous écraser sans problème, mais délicatement, elle prend soin de nous. Votre prochaine chronique aura pour titre « Une main géante sur votre tête ».
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